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Eh bien, bonjour à toutes et à tous. Et donc, comme chaque semaine, c'est l'émission Le Monde à travers champs. Et aujourd'hui, on va avoir quelque chose d'assez particulier, puisqu'on va aller se balader du côté de l'île verte, du côté de l'Irlande.

Alors s'il est vrai que l'Irlande, c'est aussi le pays où les chansons ou les musiques sont faites plutôt pour danser, eh bien j'ai choisi de prendre un angle assez particulier, puisque j'ai choisi de diffuser uniquement ce qu'on appelle les chansons rebelles irlandaises. Alors chants rebelles irlandais sont bien plus que de la musique, ils sont l'écho du long combat de l'Irlande pour la liberté, des ballades provocatrices de l'insurrection de 1798, aux chansons qui ont immortalisé les troubles du XXe siècle, ces mélodies ont porté les voix de la rébellion à travers les siècles, nourrissant les mouvements, inspirant la résistance et perpétuant les histoires du passé. On a écouté un premier titre qui est, allez, sans aucune équivoque, c'est « Go on home, British soldier », »,« Rentrez chez vous, soldat britannique ». C'est une musique qui a été... Elle est vraiment symbolique de l'Irlande et il faut savoir qu'encore aujourd'hui, lors de certaines manifestations, on peut encore l'entendre, cette chanson. Ici, elle était interprétée par The Wolf Tones et bien des Irlandais l'ont reprise. En gros, elle explique que, eh bien, rentrez chez vous, les soldats anglais, nous vous avons combattu pendant 800 ans et nous sommes prêts à vous combattre encore pendant 800 ans. Ainsi, le temps est donné. On va passer à quelque chose d'autre, une chanson d'amour quand même, mais qui est toujours parmi les chansons rebelles. Cette chanson s'appelle Grace. C'est une des chansons irlandaises les plus envoûtantes et belles jamais écrites. Composée en 1985, elle raconte l'histoire tragique de Grace Evelyn Gifford Plunkett, artiste républicaine irlandaise, qui ainsi va donc épouser son fiancé, Joseph Plunkett, l'un de ses chefs. Mais à partir de là, eh bien, ça va être le début des ennuis. Grace, tout simplement, avec John McCann.

Si vous avez l'occasion d'aller à Dublin ou ailleurs dans un pub irlandais, peut-être entendrez-vous cette chanson. Et il m'est arrivé d'y aller, donc à Dublin et dans un pub. Et au début, je ne comprenais pas, parce que je craignais que ce soit une chanson raciste. Dans la mesure, les titres, c'est « Come out », et je comprenais un peu la langue quand même, « Black and Tans ». Alors « Black », pour moi, c'était noir, évidemment, et « Tans », je ne savais pas ce que c'était. Alors j'ai demandé, on m'a expliqué. En fait, si vous voulez, c'est tout simplement les « Black and Tans », peu de gens le savent sans doute, c'était des recrues qui avaient été incorporées à l'armée britannique pendant la guerre d'indépendance donc de l'Irlande, et ils faisaient preuve alors d'une violence inouïe. Ils incendiaient des villages, ils violaient les femmes, ils ciblaient les civils, les enfants, ils n'en avaient rien à foutre. C'était carrément, on va dire, des mercenaires de la plus belle, des plus beaux salauds qu'on ait pu trouver, quoi. Et donc, ici, on leur demande de foutre le camp, tout simplement. « Come out, yeah, black and tans ». Alors cette chanson, elle est au fil des ans, elle s'est imposée comme des chansons à boire dans les pubs irlandais. Allez donc savoir pourquoi. Et c'est peut-être pourquoi, lorsque le refrain arrive, eh bien, tout le pub reprend en chœur. Donc, « Come out, yeah, black and tans ».

Départ maintenant pour l'Allemagne avec un groupe que je ne connaissais pas du tout, il faut le dire. Il s'appelle Der Viertelton ou The Quakerstones. Eh bien, on va ici retrouver ce groupe composé donc des musiciens suivants. Peter Brown est à la guitare et au chant. Paul Renning à la mandoline, guitare ou bouzouki. Et bien d'autres encore. Le musicien syrien Samed Al-Alabi, le maître du oud et chanteur. Ils sont également rejoints par la violoncelliste Isabelle Eschenbaum et encore quelques autres invités dont je ne vous dirai pas les noms. Et on va les écouter dans un titre qui n'a rien à voir avec l'Allemagne parce qu'en fait, ils indiquent que c'est le meilleur endroit dans le désert, Kein Schönen Land im Desert.

Je vous parlais en début d'émission donc des chants rebelles irlandais. Alors cette fois-ci, on va trouver un chant rebelle, mais dans un pays dont on ne connaît pas grand-chose, musicalement parlant, c'est le Bénin. Eh bien, figurez-vous qu'un groupe de femmes, qui a pour nom, vous allez tout de suite comprendre pourquoi je dis cela, elles ont enregistré le titre « Woman, stand up »,« Femme, lève-toi, réveille-toi ». Eh bien, ces femmes ont fait une tournée à Paris en 2000, je crois que c'est en 2021, sauf erreur de ma part. Et elles ont donc décidé d'enregistrer un album étant sur place et loin de leur pays. Alors malheureusement, je ne peux pas vous donner leur nom parce que pour être tout à fait protégées, elles ont souhaité que ne figure pas leur nom sur l'album. Et elles ont pris pour nom de scène, tout simplement, eh bien, The Star Feminine Band. C'est vous dire déjà la vocation un peu de cette revendication qu'elles voulaient. Effectivement, elles essaient d'expliquer un peu leur adolescence au Bénin, les mariages arrangés, j'en passe et des meilleurs. On va donc écouter dans le Star Feminine Band avec ce Woman Stand Up.

Retour en Europe, en Ukraine, mais on va devoir passer par le Brésil pour cette chanson. Parce qu'en fait, c'est un peu la chanson de l'exil. On le doit à Valia Levchenko. Elle est originaire de l'Est de l'Ukraine. Elle enseigne régulièrement au Brésil. Et elle a souhaité se rappeler et son enfance et surtout enregistrer ceci pour son enfant à elle. C'est tout simplement une berceuse traditionnelle ukrainienne qui a pour titre Koliskova. Ça signifie, je l'ai appris en regardant sur le disque, donc berceuse. Et dans les paroles, souvent on entend « le rêve passe par le vent ».

On va maintenant retourner notre fil conducteur de l'émission, donc les chants rebelles irlandais, avec peut-être un des chants rebelles qui est le plus connu encore en Irlande, parce qu'il est toujours, toujours chanté, c'est « The Boys of the Old Brigade ». Ça avait été écrit par Paddy McGuigan, et ça raconte le point de vue d'un vétéran de l'insurrection de Pâques, se remémorant les hommes et les femmes aux côtés desquels il a combattu. C'est un chant de fierté, de perte et de nostalgie, d'une époque où la lutte pour la liberté irlandaise a laissé beaucoup de monde sur le carreau. On va le retrouver cette fois-ci avec tout simplement Derek Warfield, « The Boys of the Old Brigade ».

Toujours dans le cadre des chansons rebelles irlandaises, on va retrouver cette fois-ci Peter Kearney. Alors lui, c'est un compositeur et un fervent républicain irlandais. Il est membre, il faut dire, de la fraternité républicaine irlandaise et il a souhaité utiliser la musique pour perpétuer la mémoire des combattants de la liberté. Ce chant est un hommage profond et profond, très profond, repensant à ceux qui ont pris les armes au cours de générations passées, contrairement aux hymnes rebelles plus provocateurs qu'on a entendus. « Down by the Glenside » est empreint d'un profond recueillement, déplorant les sacrifices consentis par ceux qui se sont battus pour la liberté de l'Irlande.

Très bel hommage donc de Peter Kearney donc pour tous ceux qui ont défendu et qui sont arrivés à obtenir la liberté de l'Irlande. On va maintenant partir pour un pays dont je pourrais pas vous donner beaucoup d'indications quant au titre ni au nom du groupe, parce que figurez-vous qu'on va partir en Mongolie. Mais je comprends pas le mongol. Toujours est-il qu'on va écouter le groupe Altal Band avec un titre, je vais essayer de le lire quand même, Bulldog Toy Savgar.

On va retourner en Ukraine avec une particularité que je ne connaissais absolument pas. C'est la tradition des kobzari. Alors me direz-vous, les kobzari et kezako? Eh bien, les kobzari, c'est tout simplement des bardes aveugles qui parcouraient la campagne ukrainienne on peut dire, au début du XXe siècle. Et ils partageaient des nouvelles, des histoires à travers des récits chantés, accompagnés à la bandoura. Alors, la bandoura, c'est devenu un peu l'instrument symbole de l'Ukraine. C'est un instrument à cordes pincées. Et Julian Kitadzi a souhaité, donc, lui, reprendre un peu ces mêmes thèmes. C'est aujourd'hui reconnu comme un des maîtres de la bandoura. Et il a voulu le faire avec un titre dont il a souhaité l'indiquer en anglais. C'est donc Guardian Angel.

Et nous allons retrouver l'Orient avec des instruments assez typiques, on va dire, tels que le oud, le quanum, le tar, le setar, le centaure ou la tabla. Et on va retrouver ceci avec le nouvel album donc, de la chanteuse persane Pariza Vahaleh, qui elle a toujours souhaité transmettre un message d'amour, de paix et de spiritualité par sa voix. Donc on va écouter donc, tout simplement Pariza Vahaleh avec le titre « Bidari ».

Retour en Europe et notamment en Espagne, mais pas avec le flamenco, rassurez-vous, on en passera un jour une émission complète de flamenco, je pense. Pour l'instant, on va aller en Extremadour et avec le musicien Manu Sequeira, qui lui se rappelle vraiment avec nostalgie les recettes de cuisine de sa grand-mère, Vicente. Mais ici, c'est pas une recette de cuisine, c'est plutôt par la température caniculaire qu'il pouvait faire à une Extremadour, ce que lui préparait sa grand-mère, de l'eau avec du citron. Et il a donc retrouvé avec beaucoup de fraîcheur ce titre, Aqua de Lemon, Manu Sequeira.

On va retrouver donc l'Irlande pour les deux derniers titres, et on va le faire avec une des plus anciennes chansons de guerre irlandaise. C'est date du 19e siècle, ça a été écrit par Thomas Osborne Davis, une figure clé du mouvement de la jeune Irlande, qui revendiquait l'indépendance de l'Irlande vis-à-vis de la Grande-Bretagne, évidemment. Les paroles de la chanson se dévoilent comme un récit plein d'espoir, le personnage principal rêvant d'un avenir où l'Irlande sera à nouveau libre. C'est donc « The Irish Ramblers, a nation once again ».

Et pour terminer l'émission, on va rester en Irlande, on va se rendre à Belfast cette fois-ci, avec tout simplement un groupe qui a, allez, on va le dire, pris le titre des Hommes Libres, The Freemen. C'est un groupe irlandais, et ils ont souhaité, eux, rendre hommage à un quartier de Belfast, tout simplement le Seaford Street, parce que c'est ici qu'ont eu lieu, dans cette ville-là, les affrontements les plus dramatiques entre les forces britanniques, les loyalistes armés et l'IRA, et ça fut vraiment une... très sanglant. On va donc quitter l'Irlande avec ce titre, tout simplement un hommage à Belfast Brigade.

bien voilà, l'émission va se terminer avec donc ce chant irlandais qui était donc un chant rebelle. C'était voulu parce que plutôt que passer des banalités irlandaises, il m'a paru important de rendre hommage à tous ces combattants pour la liberté. La semaine prochaine, allez, je ne sais pas encore, je n'ai pas décidé, mais je pense qu'on va aller dans un autre pays où là aussi, c'est pas brillant. On ira soit au Yémen, soit en Syrie. Bye bye, à la semaine prochaine.

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7: Bien, bonsoir à toutes et à tous. Donc, on est ravis de vous accueillir pour cette seconde conférence sur le cycle dédié à l'environnement sensoriel antique. Donc un titre bien mystérieux, mais des choses très concrètes qui vont nous être présentées ce soir, où on accueille donc Cécile Batigne, qui vient nous parler du goût dans la cuisine romaine. Et pour la présenter, nous avons convié Réjeanne Roure, qui est directrice du laboratoire de recherche UMR 5140 Archéologie des sociétés méditerranéennes, et que nous avons déjà fait intervenir dans ce cadre à plusieurs reprises.
8: Merci. Effectivement, je suis heureuse de dire quelques mots pour présenter Cécile Batigne, donc, qui est une collègue du CNRS de Lyon, céramologue, qui donc, est vraiment sur cette spécialité-là.
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8: Des informations sur aussi bien la chronologie que les fonctions... que le commerce et les échanges, que les fonctions des vases. Et c'est vrai que Cécile s'est spécialisée justement sur les fonctions à travers l'étude des céramiques culinaires. Et donc, ce soir, autour de la cuisine, elle avait soutenu une thèse en 1999 sous la direction de Maurice Picon, qui est un grand spécialiste des analyses aussi qu'on appelle archéométriques, donc l'étude des pâtes, des processus de fabrication. Cécile donc a cette approche globale de l'ensemble des céramiques, mais avec cette spécialisation sur la céramique commune plus largement, et puis tout ce qui tourne autour de la cuisine, aussi bien en France, alors surtout à Lyon et dans la vallée du Rhône, mais aussi avec des études céramologiques en Italie, dans l'ouest de la France aussi, autour de Bordeaux. Et puis elle mobilise, et je pense que c'est ce qu'on va voir ce soir aussi, l'ensemble des... finalement des données qu'on a à travers toute une série d'études, qu'elles soient archéométriques ou maintenant chimiques aussi, sur ce qu'ont contenu les céramiques. Et c'est ça qui ouvre des portes importantes sur la connaissance justement de la cuisine elle-même, en complément des sources littéraires. Et on a participé ensemble à un dossier dans les nouvelles de l'archéologie autour de ce qu'apportent justement ces analyses chimiques à la connaissance de ce qu'ont contenu les céramiques, et qui permet d'avancer sur l'ensemble de la connaissance de leur contenu, une meilleure compréhension de ces éléments. Par ailleurs, elle a été aussi directrice de son laboratoire de recherche, et on s'est connus dans toutes les réunions de ce qu'on appelle l'administration de la recherche, mais qui fait partie aussi des missions des chercheurs et des enseignants-chercheurs. Et donc, elle a dirigé le laboratoire archéologie et archéométrie de Lyon, qui fait partie de la Maison de l'Orient méditerranéen. Et ce qui l'a amené à mettre un laboratoire spécialisé dans la céramique et les analyses archéométriques. Et donc, elle va nous présenter ce soir une partie de ses travaux. Et donc, avant de lui laisser la parole, la question traditionnelle, rituelle, hein, on pourrait dire, tellement ça se répète. Comment tu es venue à faire de l'archéologie et plus spécialement de la céramologie?
9: Merci, Réjeanne, pour cette présentation. Merci pour cette question qui me permet d'entrer directement dans le sujet. puisque j'ai fait de l'archéologie pour la première fois pour avoir une expérience de fouille dans l'espoir de faire autre chose. Et quand je suis tombée sur des couches qui contenaient des très gros fragments de poterie dans lesquels je voyais l'empreinte des personnes qui avaient modelé le vase, ben, j'ai eu une émotion. Donc autrefois, on n'osait pas le dire, on n'en parlait pas. Aujourd'hui, ça devient la mode et c'est bien. Enfin, faut garder mesure, garder. Mais en tout cas, c'est effectivement une émotion qui m'a donné envie de m'intéresser à ce matériau, à la céramique. Alors, il s'agissait de couches de l'âge du bronze dans un abri sous roche. J'ai poursuivi en m'intéressant à la période romaine. Mais c'est vraiment la question de savoir comment et pourquoi les potiers, les gens, ont façonné des objets tels qu'ils les ont façonnés, qui m'intéressaient. Pourquoi faire et comment? Voilà, j'espère que j'ai répondu à la question. Alors, tout d'abord, avant de commencer, pour parler du goût dans la cuisine romaine, je vais bien sûr remercier les personnes qui m'ont invitée, les personnes des musées de Montpellier et de Latte, Diane Dussault, Véronique Lessac, Rosa Plana et Elsa Roca. C'est un honneur de parler dans ce très beau musée. Alors évidemment, évoquer la question du goût, c'est une question épineuse, si je puis dire. Tout d'abord parce que la question du goût, c'est une question personnelle, qui nous est personnelle. Cette question du goût, c'est une expérience personnelle. Il est difficile de partager des expériences personnelles, même si on a un certain nombre de un vocabulaire qui permet de le partager. Mais ce qu'on a en bouche, c'est quand même une expérience personnelle, et c'est donc déjà assez difficile d'en parler. Et puis, parler du goût pour la période antique, c'est d'autant plus compliqué que personne, ou presque, ne peut goûter de restes alimentaires antiques. On ne pourra jamais goûter de restes alimentaires antiques avec le goût, en tout cas, que ces restes avaient. Et en tout cas, c'est une expérience qu'on ne peut pas partager, vous et moi. En tout cas, pas pour l'instant. Alors, cette photo schématique de la langue est un petit peu fausse. Aujourd'hui, on a 5 saveurs primaires qui sont le sucré, le salé, l'amer, l'acide, l'unami. Et dans l'Antiquité, on avait déjà classé les goûts, hein, comme vous le savez. Donc vous voyez, les Grecs distinguaient le doux, l'amer, l'onctueux, le salé, l'aigre, l'âpre, l'astringent, l'acide, plus des textures, etc. Et en réalité, voilà, au IIe siècle après Jésus-Christ, Galien a fixé quand même les sensations de la langue. Il a fixé d'autres sensations, mais les sensations de la langue, pour lui, il y a l'âpre, l'acerbe, l'astringent, le mordicant, le salé, le doux, l'amer. Alors, ça fait écho à la diapositive qui concernait la langue. En réalité, c'est ce qu'on appelle le goût, ce sont des arômes qui se déploient à la mâche, en fait, lorsqu'on mastique, et en fait grâce à des capteurs qui sont plus près du nez. Enfin, c'est un ensemble, c'est un phénomène. Le goût, c'est un phénomène qui est complexe. Donc, ce n'est pas que la langue, mais voilà, c'est un ensemble de perceptions et dont la synthèse est envoyée au cerveau. Alors, quand même, la première chose que l'on doit faire pour essayer d'évoquer le goût dans la cuisine antique, c'est de se référer aux textes qui décrivent les usages des consommateurs. C'est ce qu'a fait Jacques André dans ce très beau livre qui a été réédité sur l'alimentation et la cuisine à Rome, dans lequel il liste un certain nombre d'ingrédients qu'il trie. Donc il y a plus de 350 aliments identifiés, c'est-à-dire plus de 350 aliments qui correspondent à quelque chose que l'on connaît aujourd'hui. En plus de ça, il y a d'autres choses dont l'appellation dans la terminologie ne nous évoque rien aujourd'hui. Alors évidemment, on peut faire des listes à la Prévert, hein, de... Hop là, je vais faire... Mais chrono en route. Donc en fonction de la nature de ces aliments. Alors j'ai commencé par lister ici les aliments de l'alimentation végétale, car c'est elle qui semble être la plus importante dans le monde romain. Alors évidemment, on reconnaît beaucoup de céréales qu'on consomme encore aujourd'hui, l'avoine, le blé, le millet, l'orge, bon, voilà, vous voyez des listes. Les légumineuses, qui sont un apport de protéines très important, qui représentent un apport important, avec la fève, la lentille, le lupin, la mangette aussi. Voyez. Il y a également, évidemment, les légumes, qui sont très, très développés, un peu comme d'ailleurs aujourd'hui en Italie. Vous savez qu'il y a beaucoup, beaucoup de feuilles, de légumes variés qu'on prépare selon les saisons, avec des modes de préparation très subtils, très différents, en fonction des régions. Alors les légumes, ça peut être aussi bien des racines, comme les raves en fait, hein, qui sont des navets, la carotte vraisemblablement, le panais aussi, des bulbes bien sûr, l'oignon, l'ail, des jeunes pousses qui sont tout comme les herbes du jardin, qui relèvent en fait d'une alimentation un petit peu opportuniste, c'est-à-dire que voilà, surtout dans les périodes de soudure, les pousses sont précieuses. Donc les jeunes pousses de choux essentiellement, les pousses telles que les asperges. Donc les herbes du jardin, ça va être le chicorée, la laitue. Il y a beaucoup de variétés de laitue qui sont consommées, le pourpier. Alors la partie verte des plantes cuites, c'est les feuilles, les blettes, les céleris, la laitue. Bon, je l'ai remise là, qui peut être préparée cuite. Le panais, de nouveau, le poireau, très important. Et évidemment, les champignons, dont un certain nombre ne sont pas identifiables aujourd'hui. C'est-à-dire qu'on a identifié le bolet, la coulemelle, la morille, la pleurote, etc. La truffe aussi, bien sûr, mais d'autres ne sont pas précisément identifiés pour nous aujourd'hui. Les fruits, bien sûr. Alors, les fruits cultivés, les fruits sauvages, donc les cultivés, la figue, la pomme, la poire, il y a beaucoup de choses. Là, ce sont beaucoup de sources du 1er siècle après Jésus-Christ. Hein. Il y a beaucoup de fruits qui n'existaient pas avant le 1er siècle après Jésus-Christ, qui n'étaient pas encore importés en Italie péninsulaire. Donc voilà, le coin, etc. Et puis les fruits sauvages, ce sont les baies. Donc on apprend qu'on mange du sureau, on se nourrit de mûres, de ronces, de framboises. Ça, c'est des choses qu'on trouve aussi en ville. Ça, c'est une nourriture aussi qui est pratique même en ville. Les fruits secs, évidemment, les amandes, les châtaignes, les glands, noisettes, pignons. Les fruits qui sont confits pour être consommés. Ça, ce sont les dattes, les olives essentiellement, et puis des fruits qu'on considère comme des légumes, les oléra en latin, comme le concombre ou la gourde calebasse. Évidemment, pour ce qui concerne il y a les viandes, essentiellement bœuf, porc et ovicaprin, et puis beaucoup de produits de la mer et de l'eau, puisqu'il y a des poissons de mer et poissons d'eau douce, de nombreuses espèces décrites, et des crustacés, des coquillages, je ne vais pas faire la liste, vous les avez sous les yeux. Alors une fois qu'on a toutes ces informations écrites, ces listes, eh bien, c'est la théorie. Et pour savoir en fait ce que les gens ont vraiment consommé, c'est une question que je me suis posée il y a 4 ans maintenant, pour la réalisation d'une exposition dont j'étais le commissaire avec Armand Desbats à Lyon. On a monté une exposition sur l'alimentation à l'époque romaine, de la région lyonnaise essentiellement, au musée Lugdunum. Et c'était formidable, pour moi c'était vraiment une expérience enrichissante. J'ai sollicité 25 collaborateurs, collègues de diverses spécialités, qui m'ont donc appris de nombreuses choses sur l'alimentation, et ça a donné ce catalogue. J'en ai apporté quelques exemplaires si vous voulez l'acquérir, que je trouve réussi, puisqu'il y a beaucoup d'illustrations, et ce sont de nombreux textes qui finissent par produire une synthèse intéressante sur l'alimentation à l'époque romaine et en particulier en région Rhône-Alpes. Alors, je reprends les choses avec les données fournies par l'archéologie préventive et programmée en région Rhône-Alpes, en recommençant par l'alimentation végétale, puisque je vous disais que c'est quand même une... L'alimentation végétale, le monde, de toute façon, rural, est... déjà, c'est une valeur importante dans le monde romain, donc... On doit exploiter la terre et c'est une source de protéines très importante pour l'alimentation également. Alors, c'est Manon Cabanis dans notre région de l'INRAP qui a fait beaucoup d'études sur l'alimentation végétale et elle a relevé trois céréales principales, c'est le froment, le millet et l'orge essentiellement. Alors le froment, il était déjà utilisé à l'époque romaine à Lyon et il est très intéressant parce que c'est une céréale qui est panifiable. Hein, c'est un grain qui est vite moulu. Donc il ne monopolise pas les meules trop longtemps et il lève, ça fait une pâte assez levée. Et elle était prisée à l'époque romaine. Elle est récoltée facilement aussi. Un seul battage suffit pour la récolter. Alors que les blés vêtus, le blé qui est plus avec une écorce plus importante, si vous voulez, demande là aussi plus de travail. La deuxième céréale, c'est le millet. Donc, qui est connu depuis très longtemps, depuis l'âge du bronze, notamment dans notre région. C'est pratique, c'est une céréale qui est pratique parce qu'elle a un cycle végétatif qui est court. On peut la semer en mai et la récolter en juillet. C'est économique, enfin, c'est intéressant. En revanche, ça fait une pâte qui ne lève pas. C'est-à-dire qu'on ne peut pas faire de pain avec le millet. C'est pas une céréale qui a beaucoup de gluten, ça ne va pas lever. En revanche, on en fait des bouillies. Et Columel, d'ailleurs, décrit les paysans qui mangent leur bouillie de millet. C'est l'ordinaire des paysans. Alors, dans ma région lyonnaise, on a trouvé beaucoup de vestiges, des blocs de bouillie de millet, alors au fond de vases trouvés dans la Saône, notamment, mais aussi dans les habitats ruraux et dans les contextes funéraires. Et enfin, l'orge, qui est très importante. C'est aussi une céréale rustique et facile à produire. Dans notre région, on en trouve depuis le premier âge du fer. C'est également une céréale qui n'est pas panifiable, c'est-à-dire que ce n'est pas une céréale qui lève. Donc, ce n'est pas très pratique pour faire du pain. Elle est connue comme l'avoine pour servir d'alimentation aussi pour les chevaux. Certains textes se moquent des consommateurs d'orge. Mais l'orge est très utilisée dans la pharmacopée. La bouillie d'orge, la décoction d'orge, c'est un plat qui est souvent mentionné par les diététiciens et les médecins antiques. Donc l'orge était importante, c'est un grain qui était très, très développé. Aussi peut-être pour la bière, alors j'ai mis... Ici, un tesson sur lequel il y a un graffito qui s'adresse aux buveurs en disant « tu bois de la bière gratuitement ». Ça a été trouvé en Bretagne, hein, mais voilà, la bière est attestée depuis l'époque antique. On le sait très bien maintenant. Mais le problème de la fabrication de la bière, c'est que les vestiges matériels de production de la bière sont difficilement identifiables. Alors, il y a d'autres céréales qui sont moins importantes quantitativement sur les sites archéologiques. Les blés vêtus, dont je parlais tout à l'heure, les blés amidoniers, l'épeautre, l'engrain, aussi l'avoine, le lin et le seigle pour des sites un petit peu plus tardifs, de l'antiquité tardive. Et puis, ce sont des céréales qui sont plus répandues dans d'autres régions, notamment plus au nord que dans la région lyonnaise. Voilà. En tout cas, ces céréales-là, qui, avec lesquels on ne peut pas faire de pain ont été utilisés, mélangés à du froment. Et dans ces conditions, on peut faire des petits pains. Alors ici, sur cette diapositive, j'ai mis en haut des pains à tester, alors soit des vestiges carbonisés, soit des peintures, des pains de Pompéi, de Campanie. Et en bas, j'ai mis des pains de Gaule romaine, pain ou galette. Enfin, ce sont des petites masses de pain, souvent des mélanges, comme je disais, de froment et puis d'une autre céréale, qui sont plus ou moins levés. Alors, les diamètres, ça va de 10 à 15 cm de diamètre, ces petites boules de pain. Elles ont 3 à 5 cm de haut. Et un petit alvéolage, c'est pas très, il n'y a pas beaucoup de bulles, c'est pas très aéré, mais il y a ce sont des bulles de petit diamètre, l'alvéolage de ces pains-là. Donc on en trouve beaucoup dans les ensembles funéraires, parce qu'ils sont conservés, parce qu'ils ont cuit. Et puis parfois on en trouve aussi dans les foyers domestiques. Enfin, pour passer maintenant aux légumineuses, eh bien, ce qu'on a trouvé sur le terrain en région lyonnaise correspond à ce que disait Jacques-André dans son livre. Et les deux légumineuses les plus rencontrées les plus fréquemment, ce sont la févrole et la lentille. La févrole, c'est une sorte de fève, donc très énergétique. On l'utilise encore aujourd'hui parce que pour les terrains, ça enrichit le terrain. Et puis, il y a des racines très, très, très fortes qui brisent les mottes de terre. Donc, c'est très intéressant pour les agriculteurs aujourd'hui qui veulent travailler avec des techniques peu mécanisées. Donc, c'est intéressant parce que c'est une grosse source de protéines. Voilà, vous pouvez imaginer à peu près le goût que ça a. Et puis, les lentilles et les févroles, en fait, on en trouve beaucoup parce qu'elles sont préférentiellement déposées en contexte funéraire. Et donc, les dépôts alimentaires des contextes funéraires, pour des raisons de crémation, etc., sont souvent bien conservés. En ce qui concerne les légumes, alors nous avons la chance à Lyon d'avoir de très grands dépotoirs en milieu humide, notamment le long de la Saône, qui ont permis de conserver des résidus, si vous voulez, des restes botaniques très, très, très petits. C'est un petit peu la difficulté d'identifier les légumes, c'est que les semences, les graines sont très, très petites. Il y a des sites sur lesquels on ne trouve rien lorsqu'on a tamisé le sédiment. Et puis, parfois, on a un petit peu plus de chance. Donc, dans ces contextes humides du bord de Saône, on a trouvé quand même quelques légumes, du concombre et des blettes. Alors là, j'ai mis des mosaïques de concombre ici. Du concombre et des blettes, mais le collègue Laurent Boubi, qui a fait ses analyses, propose d'y voir des importations, parce que selon lui, le climat à Lyon à l'époque n'était pas favorable pour voire pousser du concombre et des blettes. En revanche, il y a d'autres choses qui sont probablement locales, c'est la carotte et la gourde calebasse, dont on a déjà parlé, qui est attestée par les textes, c'est ce que vous avez vu dans le texte de Jacques-André. Voilà, et puis en Gaule, d'une manière générale, les aromates, ce sont la coriandre, le céleri et la nette. Alors ça peut paraître un peu curieux, la coriandre aujourd'hui pour nous c'est quelque chose d'exotique, mais c'est ce qu'on a trouvé le plus souvent en Gaule romaine, et dans la région de la vallée de la Saône, là, dans l'axe Mâcon-Lyon, on a trouvé effectivement du céleri. Alors j'évoque ces herbes, ces aromates, dans l'espoir que ça éveille chez vous des sensations gustatives. On approche tout doucement du sujet, je ne sais pas si on va y arriver, en tout cas on fait le tour, on tourne autour du pot pour l'instant. Alors, dans ces grands dépotoirs humides qui ont permis de conserver très bien, préférentiellement, les très petites semences, on a également de nombreuses herbes, des mauvaises herbes, si vous voulez, les plantes rudérales, qui poussent là où l'homme piétine, et dont un grand nombre est comestible, comme vous le savez peut-être.
8: C'est-à-dire que ce que j'ai mis en photo sur cette diapositive, ce sont des choses qu'on peut faire en salade. Je l'ai fait. Hein. C'est bon, c'est varié. Donc, vous avez le gaillet, cette plante qui est collante un petit peu, là. L'oseille, on a le chénopode, la patience sauvage, la mauve, le pourpier, qui sont des plantes dont Jacques André a fait l'énumération. Mais ce sont aussi des plantes... effectivement, qui ont joué un rôle pour la pharmacopée également. On connaît leur vertu médicinale. En ce qui concerne les fruits, les archéobotanistes ont relevé de nombreuses espèces, puisque ce sont les pépins et les noyaux qui attestent de ces fruits. C'est donc des choses qui se conservent mieux que les petites graines des légumes. On a trouvé des espèces qui sont possiblement cultivées dans notre région, donc lyonnaise au sens large. Je vous rappelle que je m'appuie sur le travail de mes collègues que j'ai sollicité pour cette exposition et ce catalogue. Qu'est-ce qu'ils ont identifié, mes collègues archébotanistes ? Eh bien, des noix, des nèfles, des pêches, des prunes, du raisin au centre-ville de Lyon, de la prunelle, de la noisette, de la cerise, de la pêche. Certains de ces arbres ont été trouvés, certaines de ces espèces ont été attestées dans un puits qui nous fait penser que, sur un site en particulier, qu'on avait vraiment là un verger. Le fait qu'on trouve de manière associée ces essences. Et puis il y a aussi, comme je vous le disais tout à l'heure, les fruits qui proviennent de baies que l'on ramasse. Donc la baie de sureau a été identifiée, la mûre de ronce, le genévrier, l'aubépine. Et à Mâcon, on a trouvé une autre espèce, jusqu'alors non identifiée plus au sud, la châtaigne. Alors, dans une incinération, dans le pourtour lyonnais, on a trouvé même une galette avec probablement de la pomme ou de la poire, c'est difficile parfois de faire la distinction, et du raisin. Ce sont des espèces qui sont trouvées assez régulièrement, enfin plus facilement dans le contexte funéraire, qui, comme la lentille et la fève, doivent avoir un rôle symbolique en ce qui concerne le funéraire. Et puis il y a quelque chose de très intéressant dans une nécropole, un ensemble funéraire dans un quartier de Lyon, c'est qu'on a trouvé dans la même tombe une griotte et un raisin. Or, ces deux fruits ne sont pas mûrs au même moment, comme vous le savez. La griotte plutôt au mois de juin, dans mes souvenirs, et le raisin plutôt en septembre. Ce qui veut donc dire que l'un des deux fruits était sec lorsqu'il a été déposé dans cette tombe. Et effectivement, le raisin sec est attesté dans les textes. Alors, il y a également, dans les ensembles funéraires de Lyon, des fruits exotiques importés. Donc sous des formes vraisemblablement sèches, mais peut-être aussi en saumure ou d'autres types de conservation. Ce sont des fruits donc méditerranéens, tels que le pignon, dont on a parlé tout à l'heure, la datte et la figue, qui sont des espèces qu'on trouve aussi souvent en contexte funéraire. Il y a une symbolique reliée avec le funéraire, mais également des olives, les amandes et des mûres de l'arbre mûrier, du mûrier noir. On ne parle plus de la ronce, hein, c'est l'arbre mûrier. Donc voilà, importation de produits méditerranéens. Par ailleurs, on sait que la vigne était cultivée en région lyonnaise et dans le Val-de-Saône, hein, dans de nombreux grands établissements ruraux, comme d'autres fruits. Hein, on devait pouvoir évidemment consommer les grains de raisin. Alors ce sont soit des plantations, soit des pépins qui nous attestent de la consommation de grains de raisin. Enfin, pour parler de l'alimentation animale, alors c'est surtout mon collègue Thierry Argan qui a fait de nombreuses études et qui a fait sa thèse sur l'alimentation
9: à Lyon, Alimentation Carnet à Lyon. Alors, il a l'impression, compte tenu de ses comptages et de la synthèse qu'il a pu faire, que avant l'arrivée de la colonie romaine à Lyon en 43 avant Jésus-Christ, on consomme assez peu de bœuf et plutôt du porc, ce qui est assez paradoxal puisque c'est typiquement romain, on va dire. Mais le bœuf prend de plus en plus d'importance jusqu'au IIe siècle, où il occupe un tiers de l'alimentation carnée. À côté de ça, les caprinés, les moutons et les chèvres restent anecdotiques jusqu'au Moyen Âge, vers le 5e siècle. À partir du 5e siècle, la consommation de chèvres et de moutons semble plus importante, semble prendre de l'importance. Alors, à Lyon, il faut savoir que nous avons des traces qui montrent que les Gaulois mangeaient du cheval et du chien, pratique qui n'existe plus, qui n'est pas attestée à l'époque romaine. C'est simplement, là aussi, au 5e siècle, durant l'Antiquité tardive, qu'on a l'attestation de la consommation d'un équidé, peut-être un âne. Voilà. Mais en tout cas, la consommation de chiens et d'équidés n'a plus lieu durant l'époque romaine. En revanche, il est vraisemblable qu'on ait consommé des animaux de basse-cour. Les agronomes ont écrit qu'il faut toujours avoir des poules chez soi. Hein. C'est très pratique et facile. Alors on voit une augmentation de la taille des gallinacés à la fin du 1er siècle, donc soit parce que les gens sélectionnent une race qui ressemble à la nôtre actuelle, soit parce que ce sont des chapons, puisqu'on sait qu'on connaissait déjà les techniques qui permettent d'obtenir des chapons. Alors, il y a une grande maison de ville à Lyon d'ailleurs qui a laissé une grande série d'humérus, de poules et de canards, des wings si vous voulez, qui ont été préparés. Vous voyez cette série d'os à gauche, d'os taillés, qui ont été préparés pour être mangés très facilement avec une seule main. C'est vraiment les wings, hein, je sais pas quoi. Et ce matériel s'accompagnait, ces restes s'accompagnaient d'un très beau matériel de vaisselle, si vous voulez. Donc on a vraiment l'attestation ici d'un banquet, repas collectif. Alors, en ce qui concerne la chasse, maintenant, elle est assez peu attestée en ville, plus à la campagne. En ville, assez peu. C'est le lièvre, quand même, qui va dominer les espèces chassées. Mais là aussi, on a du ramassage. Vous voyez, les escargots. Voilà, on peut imaginer qu'il y a une alimentation chassée, entre guillemets, un peu anecdotique, qui concerne les classes privilégiées, très probablement. Dans les campagnes, il y en a un petit peu davantage avec du faisan, de la perdrix, du pigeon, de la grue, un peu de sanglier. Enfin, voilà. En ce qui concerne les produits de la mer, on a des très tôt à Lyon, comme vous le savez, qui est capitale, hein, qui est donc doit nourrir des notables et des représentants du pouvoir romain. Très tôt, on a des conserves de poissons qui proviennent jusqu'aux tables lyonnaises, hein, du thon et du maquereau espagnol, probablement en saumure. Donc, vous pouvez imaginer ce goût salé que ça pouvait avoir, mais aussi des très beaux poissons plats, notamment des poissons colorés, comme le turbot, le mulet aussi, le labre. Certains devaient être très coûteux, d'après ce qu'on sait des textes. Et puis aussi, chose intéressante, on importe très tôt à Lyon des huîtres de Méditerranée. Et vraisemblablement, elles pouvaient vraisemblablement être importées crues, si je puis dire, hein, sans être transformées, alors que les poissons devaient être cuisinés. depuis la Méditerranée jusqu'à Lyon. Ça, c'est quelque chose qui arrête très vite. C'est-à-dire que la consommation d'huîtres, c'est vraiment quelque chose de luxueux qui concerne les premiers temps de cette colonie qui concentre le pouvoir de Rome en Gaule interne, si vous voulez. Et puis, les poissons locaux, puisqu'on a de nombreux cours d'eau, se développent plutôt au IIe siècle par la suite. Les archéozoologues notent l'importance des poissons migrateurs, aussi comme l'anguille, par exemple. L'anguille, il y en a encore beaucoup dans la Saône. Hein. La lauze aussi, les sturgeons également. Et tout ça, donc, au détriment des huîtres et des poissons de luxe qui semblent disparaître des tables lyonnaises. Enfin, les œufs sont vraisemblablement consommés comme nous l'indiquent les textes. Dans les textes, on a de nombreux modes de cuisson des œufs. On va trouver qu'on les trouve bouillis, gobés, cuits dans de la cendre, grillés, mangés crus d'une autre manière. L'œuf était vraisemblablement très consommé. Et on en trouve des coquilles, alors aussi bien à Pompéi, sur la photo de droite, que à Lyon même, sur la photo de gauche. Et puis, il y a les produits laitiers qui ne laissent pas toujours de traces, puisqu'ils ont pu être égouttés dans des faisselles végétales. J'ai mis une photo de la jonchée saint-ongeaise en bas à droite, que j'ai, lorsque je fouillais en Charente-Maritime, j'ai pu déguster cette jonchée. C'est délicieux, fromage de brebis frais. Vous imaginez bien que dans ces conditions, on ne conserve aucun vestige de la fabrication de fromage. En revanche, en Savoie, sur plusieurs sites de production de céramique, on a l'attestation de faisselle. C'est les photos qui sont en haut. Et voilà, donc là, on a la preuve de consommation de fromage frais. Pour compléter, on va dire, les ingrédients, eh bien, il faut penser aux assaisonnements. Les Romains, d'après les textes, étaient très, très friands d'assaisonnements. C'est-à-dire de sauces qui relevaient les plats. Alors, pour faire ces sauces, on a besoin de condiments. Le premier de ces condiments, c'est l'huile d'olive, qui venait essentiellement de la vallée du Guadalquivir, en Espagne du Sud, avec des amphores tout à fait standardisées que vous reconnaissez certainement si vous êtes déjà allé dans un musée archéologique. Et les autres huiles semblaient moins consommées, elles s'étaient plutôt conservées pour la pharmacopée, l'huile de noix, l'huile de lin, etc. D'ailleurs, Pline trouve dégoûtante l'huile de noix, en parlant de goût. Alors, les autres matières grasses existent, hein, comme le saindoux, le beurre, mais là aussi, les rares sources qu'on ait mentionnent une utilisation pour la médecine, pour la pharmacopée. Enfin, parmi les autres ingrédients des sauces, il faut penser à cette sauce de poisson qui permettait de saler les plats. Le garum et tous les produits dérivés, toute la gamme de garum, hein, ça va de la pâte un peu épaisse, type pissaladière, vous voyez. Vous connaissez ça ici, vous, je pense. On se rapproche du sud, là. Jusqu'à une sauce très légère, très fine, type colatura di alici, comme on fait en Campanie, c'est-à-dire une sauce de poisson très, très légère. Donc, cette sauce est faite simplement en laissant des poissons entiers se détériorer. Les éléments présents dans les intestins qui sont censés manger l'aliment du poisson, eh bien, mange la chair du poisson, si vous voulez, il y a une autodigestion. Et puis, pour que ça ne s'altère pas, on met beaucoup de sel. C'est encore la recette qu'on pratique, d'ailleurs, en Campanie. Et donc, on obtient, une fois que tout ça est pressé, un jus ou une pâte, hein, selon. Il y a beaucoup, tout ça est décliné, en fait, il y a plusieurs appellations, plusieurs qualités de ces sauces de poisson. Eh bien, on a identifié parfaitement en Gaule interne, les, en Gaule romaine, les amphores qui importent ces sauces de poisson qui sont réalisées essentiellement dans la baie de Cadix, Espagne du Sud. Et voilà, pour assaisonner les plats. Et puis, j'ai mis aussi ici une amphore de vin doux, une amphore de vin d'Éphèse en bas. Alors oui, peut-être que je... Ici, on a une amphore à sauce de poisson. Imaginez le gnoc mam. Voilà, ça évoque le goût. C'est difficile à décrire, mais si vous avez déjà goûté du gnoc mam, vous saurez que le garum a ce goût-là. Et puis, ici, j'ai mis quand même une amphore à vin doux de la région d'Éphèse, parce que c'est un vin qui entre souvent dans les recettes de cuisine. Voilà, simplement pour dire qu'on a une production de vin, évidemment, en Gaule romaine, et qu'on intègre aussi dans les recettes un vin qui n'est pas forcément importé et très luxueux, mais un vin qui peut être local. Alors, pour savoir ce qu'on a fait avec tous ces ingrédients, c'est là que j'interviens, c'est là que les céramologues interviennent. On a, heureusement, les ustensiles pour faire cuire tous ces ingrédients. Et pour connaître la fonction de ces ustensiles, eh bien, on utilise une source qui est très précieuse, même si elle est controversée, même si elle est très composite. C'est un manuel de recettes. Il y a plus de 460 recettes dans ce manuel. Ces recettes sont classées en 10 livres, selon que ce sont des sauces pour les quadrupèdes, des sauces pour les poissons de la mer, des astuces pour la conservation. Enfin, il y a 10 livres comme ça. Et cet ensemble de 460 recettes a été attribué durant l'Antiquité tardive à un personnage historique qui s'appelait Lucius Gavius Apicius. Mais on n'a pas du tout l'assurance que ce soit lui qui ait inventé ou même rédigé ce manuel. On a même la certitude que plusieurs recettes

la grande quantité de recettes identiques, mais avec des ingrédients qui varient à chaque fois, qui permettent d'en tenir compte et de considérer que c'est un ouvrage qui a une certaine fiabilité. Alors, si on s'intéresse aux récipients qui ont permis de faire cette cuisine, qui ont permis de cuire tous les ingrédients que je viens de vous montrer jusqu'à présent, eh bien, dans les cuisines de Gaule romaine, mais aussi d'Italie romaine, il y a trois récipients principaux pour faire la cuisine. Tout d'abord, c'est le pot à cuire, cette forme-là, qui est plutôt haute et un peu replète, là, je sais pas comment on peut dire, un peu rebondie, dans laquelle on comprend qu'on peut faire des bouillies, des cuissons de bouillon aussi, hein, des viandes qui vont être cuites dans un bouillon. Et ça, les textes, justement, pas que Apicius, mais la sollicitation de nombreux textes nous permettent de comprendre que ces pots-là sont utilisés souvent pour faire blanchir des aliments. C'est-à-dire que on va faire cuire dans de l'eau bouillante une pièce de viande ou bien un légume, et celui-ci va être cuit dans un second temps, autrement dans un autre récipient. Donc c'est peut-être pour attendrir, parfois c'est fait pour dessaler aussi de la viande salée. Voilà, donc les récipients à cuire le plus abondant dans toutes les cuisines, hein, de Gaule romaine et d'Italie romaine, vraisemblablement, d'après les données quantifiées dont je dispose, c'est cette forme-là, qu'on appelle aussi olla en latin. Ensuite, cette forme-là, c'est une forme presque opposée, qui est très basse et très ouverte, une sorte de plat pizza, si vous voulez. Ben, faut pas retenir ça, parce que c'est totalement anachronique, évidemment. Mais ça illustre le propos. Donc, un plat tout à fait bas, ouvert, qui, dans les textes, a l'appellation de patina, dans lequel on comprend qu'on va faire donc la cuisson, notamment des légumes. Cette deuxième cuisson, après que le légume ait été blanchi, par exemple, dans le pot, cette deuxième cuisson va se faire en sauce dans ce récipient. Et puis, alors, dans le recueil d'Apicius, il y a une quarantaine de recettes de patina. Alors, c'est-à-dire qu'on est là face à ce genre de recette dont la préparation et l'ustensile et le récipient ont la même appellation, comme tagine par exemple, hein, par métonymie. Donc les patinas décrites par Piscius sont des préparations qui sont réalisées avec toujours quatre ingrédients principaux, qui sont les œufs, l'huile, le garum et le poivre. Donc, garum et poivre, ce sont deux ingrédients très précieux, quand même très coûteux. C'est là qu'on comprend que c'est quand même une cuisine princière, hein. Et après, à partir de ces quatre ingrédients, le cuisinier peut, voilà, improviser, enfin, selon les recettes, et ajouter d'autres ingrédients. Par exemple, il y a la patina de laitue, dans laquelle on va rajouter un vin un peu passé, mais un peu sucré, mais acide en même temps. Et puis des aromates. Ou alors la patina de poire, dans laquelle on va rajouter donc la poire comme aliment phare, mais avec laquelle on va mettre un vin doux, du cumin. Voilà, donc il y a comme ça une déclinaison de patina, et je vous ai parlé tout à l'heure de la fiabilité de ce livre. Il me semble que c'est justement cette grande quantité de recettes quasiment identiques et qui varient toujours un petit peu, qui permettent quand même de faire foi sur l'existence de ces recettes. Voilà, donc on peut faire des patinas avec du poisson, des fruits de mer, du poulet, des abats, bien sûr, très, très consommés à l'époque romaine. Et puis, troisième récipient important, c'est l'intermédiaire entre le haut et le bas, entre le pot et la patina, c'est la marmite, qui a vraisemblablement l'appellation de cacabus en latin, et qui est un récipient intermédiaire qui devait être couvert par un couvercle, de manière à faire mijoter les préparations en sauce. Alors on a beaucoup de préparations qui sont une base de viande coupée en très petits morceaux, et puis avec une sauce, par exemple du porc avec... à la sauce d'abricot sec, par exemple. Enfin, voilà.

0: vous pouvez vous trouverez de nombreux livres qui décrivent ces recettes. Après ça, il y a quelques récipients anecdotiques à côté de cela, comme la bouilloire, cet objet-là qui servait à avoir de l'eau chaude. Alors, on en mettait dans le vin, par exemple. On s'en servait peut-être aussi pour faire la vaisselle. Et puis ce récipient qui ressemble un petit peu à une marmite, mais qui n'a pas de bord très développé pour poser le couvercle, et dont on ne sait pas quelle appellation lui donner en latin. Voilà, à partir de là, vous avez pu vous faire une idée un petit peu des plats consommés, notamment la patina que j'ai un petit peu développée. Et moi, je me suis posé la question de savoir comment approcher un peu plus sensoriellement, certes, mais surtout même scientifiquement, des préparations culinaires. Et il se trouve, comme le disait Réjeanne Roure tout à l'heure, que les analyses organiques de résidus imprégnés dans la porosité des céramiques, ces analyses se sont beaucoup développées ces dernières années pour identifier les contenus des poteries, et notamment les amphores, et des poteries qui servent à transporter ou à contenir des denrées. Aujourd'hui, on est à peu près d'accord que ces méthodes organiques de microscope, enfin de, pardon, j'ai un trou. C'est pas grave. Donc, d'analyse organique, oui, ils sont très adaptés pour identifier la composition moléculaire des contenus, disons, des amphores, c'est-à-dire des récipients qui doivent contenir et transporter des denrées. Et j'ai voulu savoir, j'ai voulu demander à mon collègue Nicolas Garnier, qui pratique ces analyses depuis plusieurs années maintenant, quelle était la fiabilité de ces analyses pour des céramiques qui étaient passées sur le feu? C'est-à-dire que je me demandais quelle était la fiabilité de ces analyses pour des ingrédients qui avaient peut-être brûlé, peut-être est-ce que les molécules étaient conservées dans la pâte une fois qu'on a consommé le contenu d'une marmite, par exemple? Donc voilà, on s'est lancé dans cette approche. Alors, c'est mon troisième volet. Qui s'appelle 4 ici, qui concerne, alors, non pas de l'archéologie expérimentale, je pense que ce n'est pas tout à fait l'archéologie expérimentale, pas complètement, disons. L'archéologie expérimentale consiste à retrouver des étapes d'élaboration pour obtenir un résultat enfin, que l'on a trouvé, qui est attesté en fouille. Si on parle du goût, des préparations alimentaires, je n'ai pas le résultat. Je ne sais pas quel goût on doit atteindre lorsqu'on fait une recette. Donc, dans ce cas précis, l'expérimentation, l'archéologie expérimentale, en tout cas le procédé expérimental, il était plutôt sur l'aide des analyses pour les mesures, pour savoir si, lorsqu'on fait une recette dans un récipient culinaire et qu'on la fait cuire et qu'on la consomme, est-ce que la porosité de ce récipient à conserver les molécules de tous les ingrédients. C'était ça ma question. Donc je me suis rapprochée de ce collègue, Nicolas Garnier. Et puis, pour ne pas perdre complètement notre temps, et puis pour nous amuser aussi, et pour avoir une approche sensorielle de l'histoire, puisqu'aujourd'hui on ose le faire, eh bien je me suis dit, on va prendre une recette d'Apicius la plus simple, il n'y a que 7 ingrédients. Et puis, voilà, je vais donner les ingrédients crus au laboratoire. Il va établir le référentiel de ces ingrédients crus. Je vais faire la recette, évidemment, dans des récipients neufs. Hein, tout ça a été bien contrôlé. On a commandé des récipients neufs à un potier dans lesquels on a fait plusieurs tests. Voilà, on a pris la recette de la patina de poire dont je vous ai parlé tout à l'heure. Et puis on a fait voilà plusieurs tests. Alors, pour faire la patina de poire, il faut d'abord faire une compote de poire, une compote dans l'eau. Donc, on a fait cuire les poires dans l'eau. Et alors, j'ai quelques photos. On a fait cuire les poires dans l'eau. Là, Ensuite, on rajoute tout simplement dans cette compote des œufs, de l'huile, du vin doux, du cumin, du poivre et du garum. Et voilà, on laisse cuire. Alors, ça rend quelque chose de très bon. Parce que, pourquoi c'est très bon ? C'est parce que nous avons fait beaucoup d'essais préalablement dans le laboratoire de mon collègue Frédéric Valette, que vous avez vu en photo, qui est un cuisinier. Et nous avons fait quelque chose qui nous plaît, puisque là, dans cette recette, il n'y a aucune notion de quantité. Donc j'ai beau avoir les ingrédients, je n'ai pas les quantités. Donc nous avons élaboré une recette telle qu'elle nous plaisait. Et puis nous avons... on a contrôlé les températures et les temps de cuisson, etc., puisque tout ça n'est pas indiqué non plus dans les recettes. Nous avons intégré des petits échantillons préalablement façonnés à différents moments de cette recette, plus ou moins cuits, deux cuissons, trois cuissons, une cuisson, bref. Et ces échantillons, une fois qu'ils ont été imprégnés de patina de poire, nous les avons transmis à Nicolas Garnier. Alors je dis qu'on a fait des échantillons parce que je n'avais pas envie de casser les céramiques dans lesquelles il m'aurait fallu beaucoup, ça aurait été trop onéreux. Donc au lieu de casser les patinas, casser les plats à cuire dans lesquels on faisait les préparations, on a eu l'idée de mettre des petites éprouvettes, si vous voulez, des petits tests dans la recette. Alors voilà l'extraction en laboratoire. Alors évidemment, Nicolas Garnier a développé des protocoles spécifiques en spectrométrie de masse couplée à... de la terminologie, ça viendra tout à l'heure. Et puis il a aussi... il fait plusieurs passages de manière à s'assurer de l'identité de chacune des molécules, de manière aussi, dans un mode aussi de haute résolution. Bon, voilà, donc j'ai entièrement confiance dans ces résultats. Vous voyez sur cette paillasse qu'il a d'abord ici, nous avons les ingrédients crus qui ont d'abord été analysés, et puis voilà, il a fait les analyses des tessons imprégnés de patina. Cela a donné comme résultat que, malgré les cuissons successives, hein, certaines avaient été cuites deux, trois fois, toutes les molécules sont conservées. Donc ça, c'est déjà un résultat fantastique. C'est-à-dire que les molécules qui ont imprégné la porosité sont conservées. Et en fait, tous les aliments, sauf le garum, ont été retrouvés dans la porosité. Alors le garum, on pense qu'il n'a pas été retrouvé parce que j'ai acheté un produit moderne en Campanie et c'est quelque chose de très très très très filtré. Donc il faudrait fabriquer nous-mêmes notre garum, ce qu'on ne fait pas encore. Alors on était très contents parce que ça a aussi alimenté la banque de référence, si vous voulez, la bibliothèque de référence de ces analyses. Nous n'avions pas, par exemple, le référentiel du cumin. Nous avons également pu, enfin Nicolas Garnier pour son laboratoire a également pu mettre en évidence le fait qu'il pouvait caractériser des œufs qui ont cuit. Et ça, c'est très intéressant également. Alors ensuite de ça, nous avons fait des analyses sur trois plats archéologiques cette fois-ci, trouvés à Lyon, et nous avons trouvé dans ces patinas, dans ces plats, je suis en train de me mélanger les pinceaux, des corps gras animaux. Ruminants ou non ruminants, de la poitrine conifère. Il y a de la poitrine conifère, c'est sans doute qu'il y avait un vin dans la recette parce que le vin était transporté dans des amphores poissées. C'est certainement pour cela. Il a trouvé des indices de viande ou de sang, mais dans les quatre céramiques, il y avait des œufs, les traces d'œufs cuits. Donc ça, ça colle très bien avec nos hypothèses de fonction de plat. Alors, on les a goûtées, nos patinas, comme je vous disais, elles étaient bonnes puisqu'on avait choisi, et mon collègue cuisinier a établi une recette strictement qui lui plaisait. Mais en fin de compte, Voilà, on a de grandes notions, de nombreuses notions d'aliments consommés. On peut faire des recettes, mais voilà, les recettes, on les arrange pour qu'elles nous plaisent. Donc finalement, qu'est-ce qu'on peut conclure de ces recettes et de cette enquête, en quelque sorte, pour essayer de savoir ce que les Romains avaient en bouche lorsqu'ils mangeaient? Bien évidemment, vous avez vu qu'il y a énormément de limites. Et les premières, c'est que même si lorsqu'on a des recettes, on n'a jamais la quantité des ingrédients. Il y a quelques recettes avec des quantités et j'ai essayé de les faire. Mais certains aliments, certains ingrédients ne sont pas quantifiés. Et dans ces conditions, ben, il reste toujours des inconnus. Il faudrait, c'est tout ou rien, sinon ça n'a pas d'intérêt. Donc ça, c'est la première limite. La deuxième limite, c'est que les ingrédients eux-mêmes, ceux dont je dispose aujourd'hui pour faire mes recettes, les poires par exemple, eh bien, n'ont certainement pas le même goût qu'autrefois. C'est évident qu'il y a énormément de transformations et lorsque parfois un auteur trouve que la pêche n'a aucun intérêt parce qu'elle est trop fade, ça montre bien qu'elle ne devait pas être, pas, elle devait pas être aussi sucrée qu'aujourd'hui. Donc, on sait que les ingrédients ont été sélectionnés et leur goût se sont transformés. Leur goût, mais leur texture aussi. C'est-à-dire que je pense qu'il y a énormément de légumes qui sont moins ligneux qu'autrefois, par exemple. Beaucoup de légumes qui sont moins amers, etc. Ça, on peut le voir. Hein. Moi, quand je discute avec ma grand-mère et qu'elle me parle des endives qu'elle mangeait, c'était beaucoup plus amer qu'aujourd'hui. Voilà, et puis ce que j'ai écrit sur cette diapositive, c'est qu'on a une absence de quantité et aussi de temps de cuisson quand on a des recettes. Donc, sachant cela, je me suis tournée un petit peu vers la littérature diététique et la littérature des médecins, d'autant qu'il y a un très beau livre qui vient de paraître, qui est la publication de la thèse d'un collègue qui s'appelle Dimitri Tillois d'Ambrosie. Son livre s'appelle le régime romain. Et donc, il a énormément de citations de médecins, notamment Cels et Galien surtout. Et du coup, j'ai cherché un peu dans son très beau travail, ce qu'il en était du goût. Et alors, le goût, finalement, lorsqu'il est mentionné, il est clair qu'en fait, le goût est utilisé pour prévenir le mangeur, évidemment, d'un éventuel aliment avarié. Donc ça, c'est évident. Et puis aussi, il est le garant d'une nourriture équilibrée. C'est-à-dire que les diététiciens s'élevaient contre les assaisonnements type garum que les personnalités qui avaient les moyens utilisés à outrance, tout comme le poivre, hein, un peu ce qu'on peut voir dans les recettes d'Apicius, que ce soit Galien, Plutarque. Il y a énormément d'auteurs qui réprimandent l'utilisation des assaisonnements parce que ça va avec un relâchement des mœurs. C'est considéré symboliquement comme un relâchement des mœurs. Alors, les diététiciens disent que le goût, ça doit être comme la musique. En fait, on doit arriver à un équilibre des forces pour rester en bonne santé. Alors, sur cette dia, vous voyez, j'ai écrit que ce que j'ai trouvé, c'est que l'amertume et ou l'âcreté, c'est-à-dire les végétaux comme la chicorée, le chou, etc., seraient plutôt purgatifs, c'est-à-dire qu'on associe un goût avec un effet sur le corps. L'acidité et l'aigreur facilitent l'évacuation. Le salé, j'ai trouvé le salé prescrit comme un régime amaigrissant et aussi bon pour les affections de la vessie, alors que la douceur du miel est beaucoup plus symbolique, en fait, parce qu'il y a une symbolique autour du miel. Voilà, donc finalement, vous n'avez pas de réponse à la question de savoir qu'est-ce qu'avaient les Romains en bouche et quel était le goût de leur alimentation. Je vous encourage à essayer des recettes. Il y a de très beaux livres de recettes d'après les recettes d'Apicius. Évidemment, il faut les suivre, hein, parce que si vous ne suivez pas les proportions, vous allez manger des poires au sel. Ça ne sera pas forcément très, très agréable. Quand même, ce que j'ai pu constater dans les textes qui concernent donc les classes aisées, c'est qu'on a souvent des goûts très contrastés. Très, très contrastés, notamment les assaisonnements. Et puis aussi, quelque chose d'assez intéressant, c'est qu'on n'a pas d'aliments durs. C'est-à-dire que lorsqu'on a éventuellement une friture, cet aliment frit, il est ramolli dans une sauce. On mange toujours de la nourriture molle. Et alors ça rejoint aussi d'ailleurs un point de diététique, c'est qu'il faut prédigérer, l'alimentation soit presque prédigérée en quelque sorte. Voilà, donc c'est un petit peu l'idée que je me fais de la cuisine romaine des classes privilégiées, une alimentation très au goût très contrasté et ramollie. Bon, c'est difficile de dire bon appétit maintenant sur ces conclusions. En tout cas, merci pour votre écoute et puis je peux vous répondre à des questions.
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6: Bienvenue à tous et toutes dans Allume la science, l'émission qui vous branche sur l'actualité des laboratoires de l'Université de Montpellier et de ses partenaires. Et c'est une émission un peu particulière aujourd'hui, pas uniquement parce qu'il s'agit de la dernière de l'année, mais parce qu'il s'agit de la 100e édition d'Allume la science. On applaudit, merci, ouais! Alors pour célébrer dignement ce petit événement avec l'ensemble de l'équipe, nous vous avons concocté un petit assortiment de nos moments préférés, interviews, reportages ou même lancements. Nous vous proposons de revivre avec nous nos coups de cœur et nos fous rires. Et on commence tout de suite avec celle qui m'accompagne dans cette aventure depuis 3 ans, pour le meilleur et pour le pire, Aline Perriot, bonjour.
7: Bonjour.
6: Et si je te demande de me parler d'une émission sur les 100 que nous avons tournées, laquelle ressortirait ?
7: Alors, c'est pas une question facile, mais je me souviens qu'en mars 2022, nous avions reçu ici Lise Chatin, maîtresse de conférence à la faculté de droit et sciences politiques, qui nous a parlé d'égalité fiscale au sein du couple, ou plus exactement d'inégalité fiscale dans les ménages, comme nous nous en sommes aperçus au fur et à mesure de son interview. Si j'ai choisi cette émission, c'est aussi parce qu'elle a mis en lumière un angle mort des inégalités hommes-femmes, dont on a finalement assez peu conscience et qui, comme le souligne notre invité, reste dans un couple un sujet tabou, qui, je l'espère, l'est un peu moins après l'écoute de cette émission. Et vous dites aussi dans vos travaux que ce mécanisme d'imposition par foyer, il exerce un effet dissuasif sur le travail féminin. De quelle manière c'est dissuasif ?
8: Bien, comme le travail de l'épouse va être taxé au taux commun du couple, qui est souvent un taux bien plus élevé que celui qu'elle subirait si elle était seule, ben, la femme va se trouver face à un certain choix, c'est que si je recommence à travailler ou si je travaille plus, cette heure supplémentaire va être taxée à un taux bien supérieur à mon taux propre, et parallèlement, il va falloir que j'augmente les heures de la nounou, que je paye... peut-être une femme de ménage, et le gain, j'allais dire le gain effectif à la fin de ce supplément de travail pour madame sera tout à fait inexistant, donc elle va préférer rester à la maison et ne pas prendre de femme de ménage, et pas de nounou ou moins de nounou.
6: J'en profite pour revenir à la question précédente, on a parlé effectivement des inégalités salariales, mais je rebondis sur ce que vous dites justement, les charges de nounou, les charges... Est-ce qu'il y a aussi des inégalités de capital au niveau de l'imposition ? Est-ce que ça crée des inégalités de capital entre les hommes,
8: oui,
6: et les femmes.
8: Alors, c'est toute ce qu'ont démontré parfaitement les sociologues et les économistes, c'est que dans un couple où les revenus sont par définition inégalitaires, parce que je recommence, hein, les chiffres sont têtus, hein, on a des différences de l'ordre de 40% dans un couple en termes de revenus, bien, le résultat auquel on arrive, c'est qu'à la fin du mois, madame n'a pas d'économie. Pourquoi ? Parce que madame a payé la nounou, madame a payé la femme de ménage, madame a payé le supermarché, voire le sport des enfants, et à la fin du mois, elle n'a plus grand-chose en compte. Alors que monsieur, lui, paie ce qu'on appelle les dépenses structurantes. Monsieur va payer, par exemple, l'emprunt pour la maison, monsieur va payer l'emprunt pour la voiture, éventuellement les impôts. Et à la fin du mois, monsieur se retrouve, comme il gagne plus, avec des économies qu'il va pouvoir placer, faire prospérer, ce qui fait qu'au bout d'un an, au bout de 10 ans, au bout de 20 ans, madame se retrouve avec le même résultat, zéro capital, et monsieur, lui, aura capitalisé. Et ce qui au départ est une différence de revenus, avec le temps qui passe, se transforme en différence de capital, ce qui crée une différence majeure à la fin d'une vie, d'homme ou de femme. Nous n'avons peu ou pas de capital, et monsieur, lui, a capitalisé.
6: Alors justement, est-ce que cette fiscalité, en fait, qui a été rendue, on le comprend en vous écoutant, qui est rendue archaïque par l'évolution de la sociologie des familles, est-ce que ces évolutions-là, elles remettent en cause ce qu'on appelait, ce dont j'ai parlé dans l'introduction, la communauté d'intérêt, finalement, du couple ?
8: Oui, alors, effectivement, c'est une question qui est éminemment dangereuse. Il est évident que le couple doit être protégé par l'État, par la loi. Il est évident que nos enfants, le petit être humain, a besoin de beaucoup d'années pour se développer. Il est évident qu'il faut une solidarité dans le couple, une solidarité pour élever les enfants. Puis, qu'est-ce qu'un couple sans solidarité ? Donc, ça, c'est évident que, qu'il faut préserver autant que faire se peut cette notion du couple et de la famille. Parallèlement à ça, il est important de tout faire pour que le couple ne soit pas sauvegardé au prix de l'un des deux, et notamment de l'épouse, ce qui est le cas depuis très longtemps.
6: Allez, pour rester dans un thème, disons-le, féministe, je vous propose de réécouter le lancement de notre émission du 9 mars 2023. Ce jour-là, qui était d'ailleurs un 8 mars, puisque nous enregistrons notre émission la veille de sa diffusion. Donc ce 8 mars-là, nous recevions Ignacio Bravo, virologue au laboratoire Mivegec, pour nous parler d'une étude comparative entre le profil immunitaire et le microbiote vaginal d'utilisatrices de tampons et de coupes menstruelles. En ce 8 mars 2023, journée internationale de lutte pour les droits des femmes, nous vous avons bien évidemment dégoté un sujet foufoune. Je vous entends déjà, oui, tous les ans c'est la même chose, on est censé parler de la lutte pour les droits des femmes et on nous ressort les mêmes dessins d'utérus, de clitoris, les mêmes débats sur les jours de congé pour règles douloureuses, comme si nos identités, nos questionnements de femmes, nos prises de conscience et nos manières de nous saisir du monde pour faire de la politique ne parvenaient finalement pas à s'extirper du froufrou de nos culottes et de notre mythique nature féminine. Donc non, vraiment non, nous n'étions pas partis pour parler de foufoune une telle journée, et puis nous sommes tombés sur une étude qui commençait par ce simple constat. Il existe relativement peu d'études sur l'impact des produits menstruels sur la santé des femmes. Il existe donc des études sur l'impact du café que je bois le matin, il existe des études sur ma sédentarité au travail, sur l'impact des vapoteuses à la pastèque, sur l'impact du temps passé sur l'application TikTok ou sur les fientes de pigeons en ville, certains comprendront pourquoi je nomme ça, mais il n'existe pas ou peu d'études sur l'impact que les protections hygiéniques ont sur la santé des femmes. Côté conso, chaque année, les Françaises, à elles seules, utilisent plus de 5 milliards de protections hygiéniques, tampons et serviettes en tête. Côté histoire, le phénomène n'est pas tout neuf non plus, puisque l'utilisation des tout premiers tampons remonterait à l'Égypte antique, à base de papyrus ramolli, s'il vous plaît. Et a priori, les femmes n'ont pas cessé d'avoir leurs règles depuis. Donc en fait, ce constat rappelle à lui seul à quel point, même en 2023, parler de foufoune dans une société patriarcale revient encore à parler de politique. Et on la joue sans transition. Pour réaliser ce best-of, nous avons eu envie de nous tourner vers ceux et celles que vous ne voyez pas mais qui nous accompagnent dans la programmation, la réalisation ou encore la mise en ligne de cette émission, à commencer bien sûr par notre directeur d'antenne à Divergence FM. Fan de Star Wars et de Buzz l'éclair, Bruno Bertrand ne s'éclate jamais autant que sur Orbite et c'est donc tout naturellement qu'il a choisi de réécouter Julien Morin, chercheur au laboratoire Univers et Particules. C'était en octobre 2023, quelques jours après la disparition d'Hubert Reeves, et il nous livrait ses découvertes sur le champ magnétique stellaire de la naine rouge Hadde Leonis. Un de vos objectifs était de voir donc si Hadde Leonis avait elle aussi donc un cycle magnétique, pas juste un champ magnétique. On sait déjà que les champs magnétiques des naines rouges elles diffèrent grandement du champ magnétique solaire dont on vient de parler. Pourquoi ?
9: Alors ça, c'est vraiment le... Finalement, c'est comme ça que je suis entré dans la recherche. J'ai commencé ma thèse en 2006 à Toulouse sur ce thème-là, en fait, donc c'est-à-dire de comprendre pourquoi les étoiles qu'on appelle entièrement convectives, c'est-à-dire les étoiles naines rouges les moins massives, celles dont la structure diffère du Soleil, comment elles peuvent générer leur champ magnétique et comment elles diffèrent du Soleil. Donc pour faire simple, en fait, si vous voulez, le Soleil, il a une structure, en fait, où la zone intérieure... Il n'y a pas vraiment de mouvement de matière à grande échelle. L'énergie est transportée par le rayonnement, par la lumière. Et dans la zone extérieure, c'est ce qu'on appelle une zone convective, c'est-à-dire qu'il y a une sorte de bouillonnement, comme dans une casserole d'eau bouillante. Et c'est ça qui transporte l'énergie, la chaleur produite à l'intérieur vers la surface. Et donc, dans ces processus dynamo dont on a parlé, il faut des mouvements, en fait. Il faut du mouvement de gaz chargé, de plasma, pour générer le champ magnétique. Et donc, c'est dans cette zone convective que le champ magnétique est généré. Et donc, la question, c'est de savoir... Comment diffèrent finalement les étoiles entièrement convectives pour lesquelles il n'y a pas de zone d'interface en fait, entre une zone convective externe, une zone radiative interne, comment le champ magnétique est généré ? Donc c'était ça la question de base. Et donc sur Hadde Leo, eh bien, l'idée c'est que moi j'avais déjà observé cette étoile depuis 2006 pendant ma thèse. C'était jusqu'ici un exemple d'étoile pour lequel le champ magnétique est très stable. Et donc on voulait revenir pour voir si effectivement le champ magnétique restait très stable sur des décennies ou s'il pouvait y avoir une évolution comme ce qu'on observe sur le Soleil.
7: Alors, au final, qu'est-ce que vous avez appris de ces années d'observation avec Spirou ? Est-ce qu'Hadde Leonis, elle connaît vraiment ce cycle magnétique avec une inversion des pôles comme le Soleil ?
9: Alors, ce qui a été surprenant, c'est que pendant donc, les premières années d'observation, le champ magnétique d'Hadde Leonis, comme je le disais, était extrêmement stable. Et puis là, donc, sur nos deux années d'observation avec Spirou, eh bien, le champ a évolué très rapidement, avec l'avantage que Spirou, puisque c'est un instrument avec lequel on recherche les exoplanètes, on avait des observations très denses, très régulières. Et donc, on a pu voir vraiment le champ magnétique varier très rapidement, à la fois son intensité variée, également son orientation. Donc, vous voyez que le l'axe du champ magnétique qui était à peu près orienté avec l'axe de rotation de l'étoile a commencé à basculer. Et donc, c'est ça qui nous incite à penser que peut-être il va y avoir donc, un basculement de polarité dans les années à venir. Et donc, ça nous incite fortement à continuer à observer Adelionis et puis aussi des étoiles du même type.
7: Et combien de temps il faudrait continuer à l'observer pour peut-être observer ce basculement, justement ?
9: Alors là, c'est assez difficile à savoir parce qu'en fait, le champ magnétique solaire, comme je le disais, sa période, c'est environ 11 ans. Donc, il faut 11 ans entre deux renversements. Donc, c'est ça l'ordre de grandeur, en fait, environ une décennie. Mais là, vous voyez que sur Adéléo, finalement, ça fait 15 ans qu'on l'observe. Et pour l'instant, on a juste un début de renversement. Et en plus, certains collectoriciens avaient réalisé des études qui indiquaient que les échelles de temps seraient plus longues pour ces étoiles naines rouges. Donc probablement que ça serait plusieurs décennies au lieu d'une décennie. Donc voilà, probablement qu'on n'en a pas fini d'étudier Adelionis et qu'on continuera à la scruter pendant encore quelques années.
6: Alors et toi Aline, un petit voyage dans l'espace, ça te fait rêver ?
7: Ah oui, dans l'idée carrément, mais bon, c'est loin et en plus je suis pas sûre qu'on y mange très bien. Mais je connais des petites bêtes pour qui c'est pas un problème et ce même sans scaphandre. Ce sont les tardigrades et parmi les nombreux reportages qui m'ont marqué, c'est celui-ci que je voudrais vous faire réécouter. C'était au laboratoire Nématode et Tardigrades en avril 2024. Simon Gallas, Myriam Richaud et Morgane Pellerano nous ont offert l'opportunité de rencontrer ces petites bêtes totalement hors du commun en poussant les portes d'un des deux seuls élevages de tardigrades au monde.
10: Une espèce moi, que j'aime beaucoup, dont j'aime bien parler à mes étudiants à la faculté, à l'université, c'est une espèce qui a été découverte il y a 2 ans par des chercheurs indiens dans le sud de l'Inde. Et c'est une espèce qui n'était pas connue. Et ce qu'ils ont fait, c'est qu'ils ont pris ce tardigrade-là, ils ont commencé à tester si bon, c'était un petit peu résistant. Et donc, ils ont éclairé ces individus-là avec une lampe germicide. Donc, ces lampes germicides, ce sont des lampes qui délivrent des ultraviolets C, comme ici. Et les ultraviolets C, ça tue. Hein, voilà. Ça tue tout, n'importe quel organisme et nous, ça nous brûle. Et au lieu de mourir, cette espèce de tardigrade, elle s'est allumée en bleu comme un néon de pharmacie. Donc elle n'est pas morte. Donc après, ce qu'ils ont fait, ils ont dit, OK, qu'est-ce que c'est que ça ? Donc ils ont pris ces tardigrades-là, ils ont fait du jus et ils les ont mis sur un nématode que vous allez voir après, qu'Angela a dans la main. Et les nématodes, en fait, eux, si vous les éclairez avec une lampe germicide, ultraviolet C, ils meurent en 2 minutes. C'est hyper rapide, ça les tue. Et là, avec cette espèce de matelas de l'autre tardigrade, en fait, ils ne sont pas morts. Donc, en fait, c'est quelque chose qui protège contre les rayonnements ultraviolets de très haute énergie, les ultraviolets C. Je vous rappelle que les ultraviolets C, on ne les voit pas, nous. Ils sont bloqués par la couche d'ozone. Donc, on ne sait pas ce que ça nous fait en vrai. Sauf Thomas Pesquet qui, peut-être, quand il est sorti de l'ISS, en a eu sur la tête. Mais nous, on ne sait pas. Donc, c'est très dangereux, ça tue. C'est des lampes germicides. C'est utilisé pour décontaminer des outils médicaux, voilà, plein de choses. Et donc ce tardigrade-là, il a une forte potentialité parce qu'il existe des maladies chez l'homme qu'on appelle génétiques, qu'on appelle des xeroderma pigmentosum, qui est plus connu sous le nom des enfants lune, qui concernent en fait des mutations qui empêchent la réparation de l'ADN au niveau de l'épiderme. Et comme l'épiderme, il reçoit les ultraviolets tout le temps, il est en permanence soumis à des mutations que nous réparons tout le temps, mais pas les enfants qui ont cette maladie. Et donc ce tardigrade-là, peut-être qu'il finira à terme par créer une nouvelle crème pour protéger ces enfants-là et qu'ils puissent aller dehors.
6: Increvable ces tardigrades, absolument dingue. Pas comme les huîtres auxquelles nous consacrions une émission le 27 janvier 2022. Caroline Montagnani, directrice du labo Interaction Haute Pathogène Environnement à Ifremer, nous parlait ce jour-là de la vaccination des huîtres. Le Covid-19 n'était pas loin et ça s'entend dans mon lancement. Et pour cette semaine de reprise un peu tardive, nous restons dans l'ambiance générale, à savoir scénario catastrophe.
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6: Tel un raz-de-marée, un virus déferle sur la planète et s'attaque aux individus les plus jeunes, décimant jusqu'à 50% d'entre eux et même 90% dans certaines zones. Face à l'ampleur du phénomène et en l'absence de traitement réellement efficace pour endiguer cette épidémie, le seul espoir réside dans la science. Promesse tenue. Deux scientifiques ont réussi à mettre au point un vaccin révolutionnaire qui suscite néanmoins la polémique au sein de la population. Les pouvoirs publics préviennent. Face à cette vague, personne ne passera entre les mailles du filet. Pourtant, la résistance et les cortèges s'organisent. Parmi les slogans, on pouvait ainsi lire « Oui au citron, non à la vaccination !»« Stop à la course à l'échalote !»« Faut pas nous prendre pour des prères !»« On nous bourriche le mou !» ou encore « Mes valves, mon choix !»
12: Lucie, c'est quoi ces histoires de virus et de bourriche ?
6: Je parle de la vaccination des huîtres, Aline. Le projet STAR, stimulation antivirale des huîtres creuses. Vous entendez leur nom généralement à la toute fin de l'émission. Ils sont semaine après semaine fidèles au poste depuis 3 ans pour réaliser cette émission et nous rappeler à l'ordre quand nous oublions la pendule. Bruno Bertrand, dont nous vous avons déjà parlé, Alice Rollet devant nous en ce moment avec Robin Layou, mais avant elle, il y eut Naomi Charmetan, Anna de Melandre, Adeline Flock, à qui nous devons notamment notre générique, et Tom Chevalier, qui avant son départ vers de nouveaux horizons il y a 2 semaines, nous a confié sa sélection. C'était en mai 2024, Emmanuel Rengoat, chercheuse en sciences politiques au CEPEL, nous parlait des gilets jaunes et de l'empreinte que peut laisser la révolte chez celles et ceux qui l'ont vécue.
7: Alors, vous avez évoqué tout à l'heure l'idée que pour beaucoup, les gilets jaunes, ça a été une première révolte. Et dans le teaser du film, vous dites qu'ils sont entrés en politique par effraction. Est-ce qu'ils sont nombreux à avoir gardé cette prise de conscience politique après la fin du mouvement des gilets jaunes ?
13: Oui, alors c'est effectivement là, pour le coup, une singularité du mouvement des gilets jaunes, c'est que... On est près de la moitié, plus de la moitié au tout début du mouvement des effectifs qui étaient ce qu'on appelle les primo-contestataires, des gens qui n'étaient jamais sortis dans la rue, qui n'avaient jamais fait une manif, ce qui est relativement rare quand même dans l'histoire des récentes, en tout cas des mouvements sociaux, surtout quand il n'y a pas de syndicats et d'organisations qui structurent. Et donc c'était d'autant plus marquant pour eux, cette expérience-là aussi, du fait que c'était nouveau. Et ce qu'il en reste, c'est toute la question du film, mais... Pour beaucoup d'entre eux, en tout cas pour les plus investis, il y a une vraie transformation. Alors il y a plusieurs personnages, ça s'illustre dans le vocabulaire, il y a plusieurs personnages qui parlent d'un éveil par exemple. Il y a un personnage qui utilise la métaphore du Père Noël, qui nous dit c'est comme croire au Père Noël quand on sait qu'il n'existe plus, on ne peut plus revenir en arrière, on sait que ça n'existe plus. Et c'est une belle métaphore pour dire ce changement de grille d'interprétation du monde. Pour le dire plus concrètement, il y a deux personnages qui expriment ça très bien, qui ont acquis une conscience de classe par exemple. Donc qui n'ont plus une vision des rapports sociaux qui est la même. La question qui se pose pour le personnage que vous évoquiez tout à l'heure, qui est plutôt proche du FN ou qui a un discours très critique des Arabes, de la culture arabe, etc., de l'immigration, la question
14: l'ancien
13: qui se pose...
14: L'ancien pied noir, c'est ça.
13: Ouais, c'est l'ancien pied noir, donc ça s'explique aussi par sa trajectoire, hein, très clairement, d'exil de l'Algérie, etc. La question qui se pose pour lui, c'est qu'est-ce qui fait l'identité collective ? Qu'est-ce qui fait un nous ? Qu'est-ce qui fait un eux ? Est-ce que l'adversaire, c'est le migrant ou c'est le cassos d'à côté ? Ou est-ce que ce sont les politiques ou les financiers, etc.
14: Alors toujours dans cette idée de transformation, on assiste tout au long du documentaire à une évolution lexicale. C'est très présent notamment donc chez Sandrine qui, pour parler de son moi d'avant, utilise des termes comme banal, ordinaire, modeste, même la honte. Elle parle de honte et elle bascule peu à peu vers des termes où il est question de confiance. Notamment, elle dit « maintenant quand je parle, on m'écoute ». Alors vous l'avez un peu dit, est-ce qu'on peut parler donc de révolution intime et même de révélation ?
13: Oui. Et alors, Sandrine, c'est un personnage qu'on a choisi, entre guillemets, parce que j'ai fait une émission de radio avec elle, et que dans cette émission, elle a utilisé le terme de révolution intérieure, qui était tout à fait un thème qu'on était en train de travailler avec le film, justement, cette question, c'est quoi les effets ? Les effets, c'est beaucoup des révolutions qui sont intimes, qui sont intérieures, donc qui ne se voient pas. C'était tout un enjeu de les mettre en image, d'ailleurs, pour nous. Donc oui, c'est clairement ça l'enjeu, et puis c'était intéressant aussi pour nous, pour le film, et puis en tant que chercheuse, de montrer combien le rapport au politique, c'est quelque chose d'intime. C'est quelque chose qui passe par l'affect, qui passe par les émotions, qui passe par le ressenti et le regard sur soi. Et c'est effectivement à ce niveau-là que ça fait bouger.
6: Dans l'équipe d'Allume la Science, il y a aussi côté UM, Élodie Chastel, qui se charge chaque semaine de mettre le podcast en ligne sur le site de l'université. Et son petit plaisir à elle, c'est d'avancer jusqu'au milieu du lancement pour écouter la présentation d'Aline. Elle en a fait couler des litres et des litres, je parle d'encre bien sûr. Elle aussi se marie très bien avec le vin blanc à mes côtés pour animer cette
14: avec
6: émission.
14: Avec moi, comme chaque semaine, pour mener cette interview, celle avec qui tout gaz, la pétillante Aline Perriot.
6: Nous n'en avons qu'une et pourtant elle ne figure pas sur la liste rouge de l'UICN. Elle aussi cultive les épis, même s'ils ne sont pas blonds. La perche est presque trop grande pour ne pas la saisir, mais presque seulement. Avec moi pour mener cette interview, la paresseuse géante Aline Perriot.
15: C'était trop facile.
6: Ce n'est pas sur les vagues, mais sur les ondes qu'elle surfe chaque semaine. Gourmande, bucolique, maniaque ou amatrice d'expériences psychédéliques, quel type de mycophile peut-elle bien être ? Elle est ma docteur Jekyll et moi sa Mr. Hyde, à moins que ça ne soit l'inverse, je ne sais plus. Avec moi pour mener cette interview à 2 voix au moins. Alors elle est into the wild, elle chasse au rayon boucherie de Carrefour, elle pêche dans les bassins du centre-ville, elle pratique la cueillette sur les marchés de quartier, sans oublier quelques passages inavouables en épicerie de nuit. À mes côtés pour mener cette interview, Aline Perriot. Elle est intelligente mais pas artificielle. Hein. Alors comme on l'a dit, il y a eu Pfizer et BioNTech, il y a eu McDonald's et Coca-Cola, Volvo et Jean-Claude Van Damme. Et bien sûr, il y a eu Lucie et Aline. À l'inverse d'un Tampax, elle ne bloque pas le flux mais le libère. Au loin, avec moi pour mener sa interview, la super nana Aline Perriot. Je pense que c'est mon meilleur lancement.
15: C'est le meilleur, je vais le garder.
7: Oui, j'avoue que j'ai une petite seconde de suspense insoutenable à chaque lancement en me demandant à quelle sauce je vais être mangée aujourd'hui. Et finalement, j'imagine toujours pire que ce que tu m'as dégoté. Donc, je m'en sors pas mal. Et toi, Lucie, du coup, tu nous as pas encore donné ta sélection. Si tu devais revenir sur un reportage en particulier, ce serait lequel ?
14: Alors, il y a un reportage qui m'a marqué. C'était au CHU pour un essai avec le robot chirurgien Hiro. Il s'agissait d'installer un implant cochléaire, autrement dit un implant dans l'oreille. Alors, pourquoi est-ce que ça m'a marqué ? Déjà parce que c'était la première fois que j'assistais à une opération, c'est pas rien. Ensuite, parce que je suis arrivée à 7h30 au CHU, on m'a dit que l'opération devait durer 2 à 3 heures et en fait, je suis sortie à 14 heures. Là, on est dans les couloirs de l'hôpital. Il est moins de 8 heures et donc on part au bloc opératoire. On vient de se changer. Je suis tout en vert.
15: Bonjour.
14: Vous, vous n'êtes pas personnel médical?
15: Non, je suis personnel de recherche.
14: C'est la première fois que vous assistez à cette opération?
15: Non, en fait, c'est déjà le troisième patient.
14: Et le robot Hiro, il est où?
15: Pour l'instant, il s'installe le patient, mais après, vous verrez.
14: Et oui, parce que donc là, on est derrière une vitre, mais il faut imaginer qu'autour de la patiente, il y a actuellement 10, 12... 13 personnes, 14. Donc là, pendant la demi-heure qui vient de se passer, vous avez, c'est quoi? C'est une cartographie de l'oreille? Non,
16: non,
14: c'est...
16: non, on a fait que de l'installation en fait. On essaie de s'installer du mieux possible pour pouvoir avoir la possibilité d'opérer dans de bonnes conditions et que le robot puisse faire son geste en même temps. Si on est mal installé, soit le robot ne peut pas agir, soit nous ne peut pas opérer. Donc il faut trouver un compromis pour que les deux arrivent à travailler en même temps.
14: Donc on est en train de voir peu à peu la salle se transformer en salle d'opération. Donc la patiente a été recouverte d'un drap. Donc le chirurgien a mis ses gants stériles. On devrait bientôt commencer. La patiente a le visage protégé avec du plastique. Donc il découpe le plastique autour de l'oreille qui va donc être opérée.
17: Du coup, derrière, c'est quoi ?
15: Le microscope.
14: Ah oui, d'accord. Donc là, on approche un gros microscope.
15: Il faut faire
14: le contrôle. Et donc, il y a un écran peut-être con.
15: L'assistance informatique, le professeur Vina, il va valider en fait chaque étape. Ouais. Chaque étape est vérifiée par le chirurgien. Il peut prendre le relais quand il veut en fait.
14: Donc maintenant, tout est recouvert de plastique. Donc le gros microscope est lui aussi recouvert de plastique. Le robot est également recouvert de plastique. Alors maintenant, c'est le scanner, donc il doit être recouvert de films plastiques. On voit vraiment hein, la salle d'opération se transformer petit à petit et se faire emballer. Donc il est 9h33 et après près d'une heure et demie de préparation, l'opération va commencer. Donc là, le chirurgien commence à décoller l'oreille. Et donc, il cautérise en même temps. Donc en effet, l'oreille se soulève pour donner accès donc à l'oreille interne. Le chirurgien est en train de placer des vis.
18: Alors, on va peut-être devoir s'en servir, il met tous ses tabliers de plomb.
14: Oui, d'accord. Donc pour le scanner, en effet, tout le monde remet des tabliers de plomb. Et ils sont tous un peu stylés, leurs tabliers. Hein, je vais en profiter, comme vous venez de nous rejoindre, Philippe Poignet. Là, l'intérêt du scanner, c'est de vérifier que rien n'a bougé.
19: Non, le scanner, il est vraiment fondamental parce qu'il va faire toute la planification et définir la trajectoire.
14: Là, ce qui est amusant à observer, c'est donc que l'équipe qui a conçu le robot est en train de conseiller au fur et à mesure d'expliquer aux chirurgiens comment se servir du robot. On est un peu entre chirurgie et robotique. Il est midi 20 presque passé et le forage est quasiment terminé. Donc ça y est, c'est bon. Donc là, ça y est, les électrodes sont installées, c'est ça ?
20: C'est en place. Donc avant de fermer, on va vérifier avec un nouveau scanner qu'on voit bien le porte-électrode dans la cochlée. Et si c'est en place, on retire le scanner et on ferme.
14: Okay. L'oreille a été recousue, refermée. Et maintenant, les personnes qui ont conçu l'électrode vont la tester à l'aide d'une sonde pour voir si tout fonctionne bien. Et donc, il est 13h11. Alors, comment ça s'est passé ?
16: Tout a été conforme à ce qu'on attendait. L'intervention s'est bien déroulée. On a pu faire tous les contrôles pendant la chirurgie. Le robot a bien fonctionné, donc content.
14: D'accord, donc vous êtes content. Une opération comme ça, normalement, vous la faites en combien de temps ?
16: Ouais, normalement, c'est un petit peu moins de 2 heures. Là, on a mis le double.
7: Alors, on reste un peu dans l'univers médical, puisque le lancement que je voudrais vous faire réécouter, c'est celui de l'interview de Cyril Riva, que nous avons reçu en février 2022 pour une émission sur ses recherches consacrées au mécanisme de la douleur chronique. Et si je voulais réécouter ce lancement, c'est justement parce qu'il mettait judicieusement à mal pas mal d'idées reçues sur la douleur. Non, ce qui ne vous tue pas ne vous rend pas plus fort.
0: Comme moi, vous avez sans doute déjà entendu l'expression « ce qui ne nous tue pas nous rend plus fort ». Comme moi, peut-être vous êtes-vous déjà posé la question du bien fondé de cette expression. En effet, de la même manière qu'une assiette fêlée à la suite d'un choc restera toujours plus fragile qu'une assiette qui n'a pas été fêlée, il m'a semblé en grandissant que chaque nouveau coup du sort, chaque nouveau choc, à défaut de nous rendre plus résistants, ne faisait parfois que réactiver les blessures anciennes, provoquant non seulement de l'appréhension, mais aussi une forme d'hypersensibilité. Et s'il en était de même pour la douleur ? Si l'exposition à des douleurs, au lieu de nous y rendre insensibles, ne faisait que nous y rendre plus sensibles ? En 2014, une vaste enquête menée en France annonçait le chiffre de 20 millions de Français, 20 millions de Français concernés par des douleurs dites chroniques, céphalées et maux de dos en tête. Sur ces 20 millions, 40% déclaraient avoir subi des répercussions directes au travail, 28% affirmaient que la douleur est parfois si forte qu'elle occasionnait chez eux des pensées morbides ou suicidaires. La preuve que parfois, ce qui ne nous tue pas nous donne juste envie de mourir. Pourtant, depuis une trentaine d'années maintenant, les pouvoirs publics se sont emparés de la question de la douleur en mettant en place un cadre juridique pour améliorer sa prise en charge. La science également a avancé. En 2019, des chercheurs de l'Institut des neurosciences de Montpellier mettaient par exemple en évidence les mécanismes responsables de l'installation et du maintien de la douleur chronique neuropathique en identifiant le rôle joué par le récepteur FLT3 situé sur les neurones générant la douleur et son partenaire, la molécule FL. Pour aller plus loin, cette équipe s'est penchée cette fois-ci sur le passage de la douleur aiguë à la douleur chronique et sur le lien entre exposition répétée à la douleur, et troubles dépressifs.
7: Alors, deux salles, deux ambiances avec cet autre lancement qui fait mal, un peu aussi à sa façon. C'était en juin 2024. Frédéric Simard et Jean-Michel Salles étaient venus nous parler du coup des moustiques. L'occasion d'un lancement pas tout à fait comme les autres qui a laissé nos invités pour le moins interloqués.
0: Et nous y voilà encore une fois, la dernière émission de la saison. Après celle-ci, ne reste plus que la promesse des vacances, le bleu du ciel et de la mer pour seul horizon, le poids des dossiers, des commandes, des chantiers ou des élèves, troqués pour quelques semaines contre des valises.
7: Peut-être même que tu as commencé à faire une petite liste, maillot de bain.
0: Ok.
7: Bouée flamant rose.
0: Ok.
7: Fourchette à saucisse.
0: Ok.
7: Ton gant mouche.
0: Ok.
7: Mais est-ce que t'as pensé à l'anti-moustique ?
0: Est-ce que j'ai pensé à l'anti-moustique ? Anti-moustique, 5 sur 5 en spray.
7: Ok.
0: Moustiquaire.
7: Ok.
0: Prise anti-moustique x 3.
7: Ok.
0: Bombe bégon.
7: Ok.
0: Spirale anti-moustique.
7: Ok.
0: Grosse bougie à la citronnelle.
7: Ok.
0: Bracelet anti-moustique.
7: Ok.
0: Lampe à photocatalyse tueur d'insectes.
7: Oui, ok.
0: Raquette anti-moustique.
7: Moi, ok, j'adore les raquettes.
0: Stylo infrarouge anti-démangeaison.
7: Ok.
0: Crème au calendula et à la camomille.
7: Ok.
0: Et pour finir, DEET performance en bidon de 2 litres.
7: Ok, mais quand même, ça coûte pas un peu cher tout ça ?
0: 256,34 €. Hors de question que les moustiques aient notre peau. Kiwis Pakem Parabellum.
7: Quoi ?
0: Si tu veux la paix, prépare la guerre. Et pour ça, rien n'est trop cher.
7: Alors, si tu veux tout savoir, Lucie, la dernière étude internationale coordonnée par les scientifiques de l'IRD, du CNRS et du Muséum National d'Histoire Naturelle a chiffré le coût économique mondial des moustiques vecteurs de la dengue, du chikungunya et du virus Zika entre 1975 et 2020.
0: 250 multiplié par 360 fois 45, je calcule.
7: Non, laisse tomber. Ça fait 94,7 milliards de dollars ou 88 milliards d'euros. Et encore, apparemment, c'est sous-estimé. Et si tu veux en savoir plus, nos deux invités du jour ont justement participé à cette étude.
0: Il pique ton lancement sur les moustiques.
7: Ils ont la même tête que nos invités ce jour-là dans le studio. Alors Lucie, il te reste quand même à nous donner ton émission, celle que tu souhaites nous faire réécouter. Qu'est-ce que tu as choisi ?
0: Alors j'ai hésité entre deux émissions et je dois avouer que les deux sont pas très gaies, elles ont même été des gifles. Il y a d'abord eu l'émission sur le déclin des oiseaux en mai 2023 avec Vincent De Victor et Stanislas Rigal qui constataient donc une perte de 25% des populations d'oiseaux en Europe et cela en seulement 40 ans. Et puis en janvier 2024, il y a eu cette étude qui démontrait qu'en réponse au déclin des insectes pollinisateurs, des fleurs s'adaptaient en pratiquant l'autofécondation. L'émission s'appelait « Le bourdon et la pensée » et en pleine crise agricole, c'est à mon sens un message à envoyer à ceux qui voudraient nous faire croire que la solution à nos problèmes serait la baisse des normes écologiques. Alors, donc, cette étude, c'est un peu le serpent qui se mord la queue. C'est ce que je disais, c'est que finalement, ce n'est pas une bonne nouvelle. Cette adaptation des plantes qu'on pourrait croire salutaire n'est pas une bonne nouvelle, puisque finalement, donc, elle s'adapte à la raréfaction des bourdons, mais cette adaptation fait qu'elle les attire moins. Donc, il y a des conséquences sur la population d'insectes et sur les chaînes trophiques.
1: Alors, effectivement, le premier, bon, il y a plusieurs implications pour notre étude, mais la première chose, c'est que, bon, on a fait l'hypothèse que le déclin des pollinisateurs avéré avait créé cette pression de sélection pour plus d'autofécondation chez l'espèce. En retour, l'espèce produit moins de nectar, donc devient moins nourricière pour les pollinisateurs, ce qui pourrait encore aggraver
0: le phénomène.
1: Bien sûr, on parle d'une espèce, dans la nature, c'est beaucoup d'espèces, mais il n'y a pas de... On peut imaginer que ce qui s'est passé là, s'est passé aussi sur d'autres espèces. Donc ça, on est sur l'interaction. À mon avis, c'est le résultat le plus fort, c'est-à-dire qu'on est dans une... On assiste à la rupture de l'interaction plante-pollinisateur. Ça, c'est la première chose. Ensuite, pour l'espèce elle-même, ça lui permet de produire des graines, mais si elle va vers l'autofécondation totale, c'est jamais des bonnes nouvelles. On sait, d'après la littérature, que les espèces qui se sont engagées dans cette voie-là n'ont pas d'avenir évolutif. Alors là, on parle de temps beaucoup plus long. N'ont pas d'avenir évolutif très, très long. Voilà. Et donc, la question de savoir si cette évolution serait réversible reste ouverte.
0: Oui, c'est ce que j'allais vous demander.
1: Si on en croit la littérature, on aurait tendance à répondre non. Moi, mon point de vue est plus nuancé, sachant qu'on a encore de la variation dans l'espèce. Toutes les plantes ne s'autofécondent pas à 100%. Donc, on peut imaginer que si les conditions de pollinisation redeviennent bonnes, on pourrait imaginer que l'espèce évolue vers plus d'allofécondation, etc. Voilà, il y a un gros si quand même.
0: On connaît des plantes, vous y avez un peu réussi, mais on connaît des plantes qui ne fonctionnent que par autofécondation ou pas?
1: Oui, bien sûr.
0: On en connaît,
1: c'est l'exemple de l'espèce, la souris, l'espèce modèle chez les plantes, Arabidopsis thaliana, qui était une petite...
18: L'arabette des dames.
0: Oh, c'est joli.
7: Alors, cette étude, elle a été faite sur... Enfin, vous avez constaté une évolution sur un temps assez court, c'est moins de 40 ans finalement. Est-ce que vous vous attendiez à constater de telles différences ou ça a été une surprise pour vous, Samson?
18: L'évolution rapide est quand même quelque chose qui, maintenant, a été bien documenté. C'est assez récent en évolution d'imaginer des changements rapides, mais parce que Darwin voyait ça comme quelque chose d'infinitésimal, c'est-à-dire des tout petits changements imperceptibles, en fait, à notre échelle totalement imperceptible. On sait maintenant qu'en 5 à 10 générations, il est possible d'évoluer s'il y a de la variabilité au sein de la population. Donc, avoir de l'évolution n'était pas une surprise. En revanche, la taille d'effet et le changement aussi important, 20% de nectar en moins, des choses comme ça, et le fait que ce soit concordant entre nos quatre localités, ça, c'était quelque chose qui était assez fort, parce que ça veut dire qu'il y a quand même une pression de sélection qui est généralisée sur l'ensemble de notre territoire, qu'on étude, là, en l'occurrence, le nord du bassin parisien, et qui est homogène, qui entraîne la même réponse chez tout le monde, donc qui est assez fort. Quoi.
0: Et les deux chercheurs que nous entendions dans cet extrait étaient Samson Akokapidol et Pierre-Olivier Cheptou. J'avais oublié de les nommer. Allume la science, c'est fini pour aujourd'hui. Un grand merci à Robin Layou et Alice Rollet pour la réalisation de cette émission. On se retrouve l'année prochaine pour une 101e émission et d'ici là, faites ce que vous voulez.
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0: Hola, hola, soyez les bienvenus à votre émission Son Eclectica. Aujourd'hui, j'ai la chance vraiment d'être entourée par des femmes vraiment artistes, des femmes géniales, parce qu'on va présenter Janine Saavedra, qui est chanteuse, guitariste et compositrice de Guadalajara, Jalisco, México. Et donc, on va présenter son projet qui est vraiment féminin et qui va être accompagné cette fois-ci par...
1: Camille Bellifa au violoncelle.
0: Très bien, merci.
2: Et Annabelle Rixen à la clarinette.
0: Très bien, mais merci beaucoup les filles d'être ici avec nous cette fois-ci. On n'est que de femmes parce qu'en plus notre technicienne Alice aussi, femme. Donc c'est vraiment une émission très féminine. Et on va parler de ton projet, Janine. Alors, tu es chanteuse, tu es guitariste, tu es compositrice, tu es née à Guadalajara au Mexique. Alors, on va dire que tu es vraiment une voyageuse, que tu voyages par tout le monde. Ça fait 20 ans que tu es en train de voyager. Là maintenant, enfin, tu es des passages ici à Montpellier pour aussi présenter ta musique. Et on va écouter quelques morceaux des compositions, on va dire. Et comment tu pourrais définir ton style, enfin, ce que tu fais?
3: Bon, merci Jessie de cette invitation. Je dirais Latin folk.
0: Latin folk.
3: Voilà. Ça m'a pris un petit moment de trouver. Oui. Et le style, mais voilà. C'est Latin folk, ce n'est pas complètement traditionnel et non plus hyper moderne, dont on s'inspire de la musique traditionnelle, mais aussi contemporain et plus moderne. Donc, du coup, voilà, je l'appelle Latin folk.
0: C'est très éclectique en plus. Ça a vraiment très. C'est plein des différentes, je pense, inspirations que tu as, peut-être des voyages aussi que tu fais, des musiciens que tu aimes bien aussi.
3: Complètement. Et pendant ces années de voyage, 20 ans de voyage entre le Mexique, l'Europe, aux États-Unis aussi, j'ai joué avec différents musiciens qui jouent de différents styles de musique et qui m'ont inspiré aussi pour explorer différents genres de musique. Donc sur les folk, folk américains, Amérique du Nord. Et après, je ne suis jamais allée dans l'Amérique du Sud, mais je m'inspire beaucoup de la musique de l'Amérique du Sud, traditionnelle, huaynos, carnavalito, cumbia, et bien sûr le Mexique.
0: Et oui, évidemment. Ça vous dit si on commence tout de suite par présenter une des chansons de ta composition? On va commencer par un morceau qui s'appelle Utopia. Est-ce que vous voulez nous expliquer pourquoi Utopia et...
3: Utopia, claro que si. Moi, je peux aussi dire la traduction d'abord. Mais voilà, Utopia, c'est la toute première chanson que j'ai composée. Mm. Ça fait, il y a longtemps, 2011, je crois, en Grenade. J'étais dans les cuevas de Sacromonte en Grenade. Un moment. Voilà, la traduction, c'est « Même s'il ne tombe qu'une seule goutte chaque jour de printemps, elle formera un océan. Je continuerai d'attendre. Et même si mes mains sont si petites, elles pourront recevoir cette illusion. Vague, enchantée, intuition de Luna, l'intuition de la Lune. »
0: Parfait. Écoutons alors « Utopia » de Janine Saavedra.

0: vient d'écouter Utopia de la voix de Jeannine Saavedra. Merci beaucoup. En tout cas, on va dire qu'entre harmonie vocale, cordes, percussions et clarinettes, vous allez découvrir petit à petit toutes les compositions qui sont vraiment un mélange de couleurs, des influences et des rythmes. Donc, Jeannine, dis-nous, pour toi, qu'est-ce que c'est le plus, enfin, qu'est-ce qui t'inspire le plus, en fait, quand tu crées tes chansons? Est-ce qu'il y a, je sais pas, il y a des thèmes, des thématiques spécifiques, ou est-ce que c'est tout? Enfin, je sais pas.
1: Bonne question. Alors déjà, les voyages, ça m'a amené à vivre différentes expériences, non? Qui m'ont amené à sentir plusieurs émotions, chagrin d'amour, joie, tristesse, mélancolie, attachement, tout ça, c'est les relations, d'amitié, d'amour, de famille. Ça, c'est le premier. Et après, c'est bon, pour moi, chanter, c'est une thérapie. C'est quelque chose que j'ai fait pour le plaisir. Donc, quand je chante, j'ai choisi des sujets, par exemple, Rumbita Libre, qu'on va écouter. Et je pense à respirer, l'importance de respirer, d'être présent et de se libérer de tout ce qui ne va pas. Et ce n'est pas évident, non? Parce que des fois, on reste chargé de plein de choses négatives. Donc, du coup, moi, quand je chante, je libère et je connecte avec tous ces choses positives qui me ramènent au moment présent.
0: C'est génial. Les filles, pour vous, faire là maintenant, accompagner Jeannine dans ses compositions, qu'est-ce que c'est le plus drôle pour vous? Qu'est-ce que c'est de différent par rapport à d'autres choses que vous faites aussi peut-être ailleurs? Qu'est-ce qui vous plaît le plus? Qu'est-ce que c'est le plus difficile aussi parfois? Qui veut répondre? Camille ou...
2: Ce qui me vient, c'est que c'est marrant en tant que clarinettiste d'accompagner quelqu'un, parce que c'est plutôt un instrument soliste, je suis soliste dans d'autres projets, et là, le fait d'être un peu plus en arrière, d'accompagner du chant, ça nous force aussi à explorer d'autres choses sur nos instruments, en fait, de découvrir des choses, des façons de créer des couleurs, des harmonies, etc., derrière, de créer cette ambiance ensemble. Et je pense qu'avec Yannine, on avait toujours senti qu'il y avait une cohésion, en fait, que quand on jouait ensemble, ça créait quelque chose de nouveau, et c'est marrant, ça. Donc, on s'amuse beaucoup avec ça.
0: J'imagine.
2: Et justement, enfin, moi, ça me fait plaisir de jouer avec un violoncelle aussi, qui se marie bien avec tous les sons qu'on a dans ce groupe qui se valide entre eux. Voilà.
3: Oui, c'est vrai qu'il faut réinventer un peu comment jouer de l'instrument. Au violoncelle, je fais souvent les basses en pids. Alors que c'est beaucoup entendu à l'archet. Donc voilà, il faut un peu réinventer. Explorer l'instrument pour le faire coller au style aussi.
0: Mais c'est génial. On va écouter maintenant un autre morceau, un qui s'appelle Rumbita. Qu'est-ce que vous pouvez nous dire de Rumbita?
1: Rumbita libre. Rumbita, ça vient de la rumba, Ça peut être cubain, rumba flamenca, rumba española. Et quand j'étais un petit moment en Espagne, je me suis inspirée de toute cette musique flamenco. J'ai dansé avant à l'époque dans flamenco, donc c'est une inspiration de cette période de flamenco. Et c'est lié aussi au voyage, à cet esprit de liberté, de ce qui t'amène le voyage, surtout.
0: Parfait. Écoutons alors Rumbita de Jeannine Saavedra.

0: Et oui, il y a de la rumbita ici à Son Eclectica. Vous écoutez Radio Divergence et on a écouté Rumbita de Janine Saavedra qui est accompagnée par Camille Belinda. Non, Belinfa. Belinfa, voilà. Belinfa. Au violoncelle et Annabelle Rixen au clarinette. Donc, dites-nous. Il va avoir des présentations là prochainement. Est-ce que vous allez jouer près d'ici?
1: Alors oui, à Montpellier. Il y a une date prévue le 22 novembre à la médiathèque Émile Zola à 15h. Et au marché de Noël du Pérou le 7 décembre à 11h30 jusqu'à 13h. Donc voilà, vous êtes les bienvenus dans ces deux... point de rendez-vous à venir.
0: Ah mais c'est génial. Est-ce que c'est gratuit? Est-ce que c'est payant? Est-ce que
1: c'est gratuit?
0: C'est gratuit. C'est... Après il aura le petit chapeau, j'imagine peut-être ou pas. Non, c'est juste comme ça. Bah parfait. Donc tout le monde est invité pour le plaisir des oreilles, pour partager la musique, ça c'est génial. Pour chauffer le cœur là quand en décembre au marché de Noël il va faire froid en fait. Oui. Donc Annabelle, est-ce que tu pourrais nous expliquer pourquoi cet univers féminin en fait? Pourquoi que des filles on va dire?
2: Bon, on n'est pas que pour des filles, mais c'est vrai que oui, ce projet il porte un petit peu cette valeur d'amener des femmes sur scène. Ouais. Et je pense que c'est surtout parce que ça tient à cœur de Janine. En fait, c'est quelque chose qu'elle a envie d'apporter déjà en tant que créatrice, du coup, compositrice et musicienne. Elle fait le choix de s'entourer aussi de musiciennes. Voilà, donc pour l'instant, on est des femmes là au studio aujourd'hui. On va peut-être aussi intégrer des hommes à l'avenir si on trouve des super percussionnistes ou autres pour nous accompagner. mais voilà, c'est quand même, on est dans un contexte aujourd'hui au niveau mondial et en France où les femmes sont encore sous-représentées sur scène. Ouais. Et on trouve que les femmes ont quelque chose de précis et spécifique à amener aussi, quelque chose à exprimer. Et on essaye d'exprimer ensemble quelque chose de bien.
0: C'est génial. Vous le faites super bien en plus. C'est génial, vraiment magnifique. Maintenant, on va écouter un autre morceau. Un morceau qui s'appelle, j'espère bien le prononcer, Impermanente. C'est ça, Janine? Qu'est-ce que tu peux me dire par rapport à ce morceau?
3: Impermanente, c'est marrant parce que on fait hommage au titre. Parce que ça a beaucoup changé, ces morceaux, c'est l'impermanence. Non, les refrains disent un instant éternel, sans avancer ni reculer, en suspension. C'est une invitation à rester au moment présent, parce que ça va finir, malheureusement. Des beaux moments comme si...
0: Exactement.
3: Ils vont finir l'impermanence.
0: Bah oui. Bon, bah écoutez, on va de toute façon, et vous pouvez réécouter et réécouter quand vous voulez l'émission, parce qu'il va être aussi sur les sites internet www.divergence-fm.org. Comme ça, vous pouvez l'écouter quand vous voulez. On écoute alors Impermanente de Janine Saavedra.

0: On vient d'écouter Impermanente de Yanine Saavedra et on va écouter maintenant un morceau qui s'appelle Muñequita. Muñequita, Yanine, qu'est-ce que tu peux nous dire de Muñequita?
1: Muñequita, excusez-moi. Oui, Muñequita. Alors, Muñequita, je rends hommage à la chanson française, mais interprétée par moi, en espagnol. Et bon, cette chanson, c'est dédiée à lui qui paraît si petit face à une poupée avec beaucoup de caractère. Et normalement, c'est ma version, c'est la version comme aussi. Apparemment, c'est Brassens qui a écrit ces chansons pour son amoureuse.
0: Amoureuse.
1: Oui. Et Jeanne, si je ne me trompe pas, s'appelait. Et donc là, j'imagine, qu'est-ce qu'elle dit alors si lui s'est fait tout petit devant elle? Et lui, c'est beau de savoir qu'un homme est si amoureux de nous, et là. On s'est fait tous petits de toute façon, nous aussi.
0: Oui, complètement.
1: Et donc voilà, c'est ma version.
0: C'est ta version.
1: En espagnol, ouais.
0: Mais parfait. On écoute alors Muñequita de Yanine Saavedra.

0: On a écouté Muñequita et tout de suite, on a enchaîné avec Elis. Elis, qu'est-ce que tu peux nous dire d'Elis, Janine?
1: Oui, Elis. Elis, c'est écrit pendant le confinement. Donc, c'est chargé de beaucoup de frustrations et désir de reprendre le voyage. Et de, cette envie d'avoir un changement dans les choses qui restent, comment on dit, statiques.
0: Oui. Ouais. Bon, parfait. Alors maintenant, il y a quelque chose qui va être un peu lent, mais c'est super chouette aussi à écouter. Parce qu'on va écouter deux, on va dire deux morceaux en un, mais c'est plus, quoi, c'est...
1: Un pot pourri, voilà.
0: Ah oui, un pot pourri. Je ne sais pas comment on dit un pot pourri en français. C'est pot-pourri.
1: Quand on mélange
0: pareil, ben c'est génial.
1: Mais
0: on le dit peut-être pot-pourri. Un pot-pourri. On va écouter un pot-pourri qui s'appelle Azul.
1: Oui.
0: Et avec Tu si sabes quererme, que c'est de Natalia Lafourcade. Et Azul, c'est de
1: Agustín Lara. C'est un vieux bolero. Et Azul bleu, comme un beau mais douloureux souvenir.
0: Ah.
1: Et c'est dédié à mon père, bien sûr, parce qu'il me chante des chansons comme ça. Boleros. Voilà.
0: Parfait. Voilà. Allez, pour le papa de Yanine, on écoute Azul et Tu si sabes quererme.

0: On a écouté Azul et Tu si sabes quererme dans la voix de Jeannine Saavedra. Et on va malheureusement vous dire que l'émission est presque finie. On va finir, mais pas vraiment triste, on va finir avec une force, una fuerza vital de cette chanteuse magnifique mexicaine, mais aussi qui est accompagnée par des musiciennes merveilleuse. Donc ça a été vraiment merci. Une super ambiance ici en cabine et merci pour nous amener toute cette énergie, toute cette beauté musicale aussi. On va finir avec un morceau sans avant vous dire merci en tout cas. Je sais pas si vous voulez ajouter quelque chose aussi. Est-ce que c'était l'expérience ici à Radio Divergence ou pas? Ça a été
1: génial. Beaucoup.
0: C'était, je crois, que la première pour ton clarinette, non? Enfin, la clarinette, c'était la première radio qu'il fait, ou elle, je ne sais pas comment on dit l'instrument.
2: Bah, la dernière fois, c'était sur Radio-Canada, il y a 20 ans, donc...
1: Il y a 20 ans.
2: Ça fait le moment. Mais elle était très bien accueillie.
0: Et pour ton violoncelle, Alice. C'était...
3: Moi, c'était la deuxième fois.
0: La deuxième fois. Ah ben c'est bien, donc il commence déjà à devenir, connu à la radio. Bon, on s'est dit au revoir, mais avec une force pour que vous venez voir tous les concerts. Est-ce que tu voudrais dire aussi d'autres dates, peut-être? Est-ce qu'il y a d'autres dates à nous?
1: Pour l'instant, le 1er novembre sur Arles. Arles, okay. Je vais y être toute seule dans une galerie, le cœur de la cavalerie. Mm-hmm. Et bon, l'info, c'est sur Instagram. Aussi. Okay. Je vais faire un atelier pour le Dia de los Muertos, le jour des morts qu'on célèbre en Mexique. Et on va faire l'atelier aussi.
0: Tu voudrais nous rappeler ton Insta et ton Facebook comme ça pour...
1: Oui, avec plaisir. Et Instagram, c'est YANIN, Yanin Music. M-U-S-I-C, Yanine Music, et Facebook, Yanine Saavedra.
0: S-A-A-V-E-D-R-A.
1: Parfait. Sur Facebook ou YouTube. Ouais.
0: Parfait. Bon,
1: on reste en contact parce qu'on prépare quelque chose pour vous. Donc, petit à petit, on va montrer petit à petit sur les réseaux sociaux. Donc, ça, c'est on montre juste un petit bout, mais... Ça vient quelque chose d'être spécial pour ces projets.
0: Mais c'est génial. Merci, et tout le bon courage pour vous et vraiment tout la réussite du monde pour votre musique.
1: Merci
0: voilà.
1: Beaucoup.
0: Merci beaucoup. Et on vous dit à la semaine prochaine. Merci Alice. Je te dis en espagnol maintenant. Hein. Gracias Alicia pour la partie technique. Et merci encore et encore et encore. Et à la semaine prochaine. Au revoir. Et...

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La mère nourricière n'aime pas ses vieux enfants. Pas si vieux pourtant. Vous devez partir, Maxime, c'est ainsi. C'est la loi, elle ne l'a pas dit comme ça, mais c'est ce que ça voulait dire. Je suis trop vieux pour rester son enfant. D'autres vont venir, plus alertes, plus capables. Je dois céder ma place. Vous étiez un très bon élément, c'est ce qu'elle a dit. Il vous reste de belles années devant vous. Des années. Les bronches rongées par le plastique cramé, je respire mal. Pourquoi partir? Tant qu'à faire, quitte à étouffer. Toute ma vie est ici, rien connu d'autre. Depuis l'âge de 14 ans, rien connu d'autre. Ça m'allait très bien comme ça. Très bien peut-être pas, mais ça m'allait. Même les bronches bouffées par la dioxine. Alors tant qu'à faire, pourquoi partir, quitte à crever? Nous vous regretterons. Elle a dit ça à la mère, qu'elle me regretterait. Mais ne le pensez pas. Je ne le prends pas contre moi. La mère n'aime pas les vieux enfants. J'ai passé l'âge. C'est ce que ça voulait dire. Elle a organisé un pot pour mon départ, un mauvais champagne, quelques miettes salées, mais tout supposé fêter les belles années. Derrière et devant, les belles années. Elle a bafouillé quelques mots. Vous étiez un très bon élément. Il vous reste de belles années devant vous. Je suis resté seul dans un coin de la pièce. Les autres parlaient entre eux. Ce n'était pas un très bon moment. Je me sentais seul comme un chien. De belles années devant vous. Je retournais ça dans ma tête. Mais personne ne m'attend chez moi. On ne peut pas dire de belles années devant vous. On ne peut pas dire ça. La mère dit la même chose

0: fois l'épreuve du pot derrière moi, je me suis traîné jusqu'au vestiaire. J'ai ouvert mon box pour la dernière fois, il y avait là un jeune type qui enfilait son bleu. Il a remarqué ma tête de chien seul à crever. Il m'a dit que j'en avais de la chance, et qu'il donnerait tout pour partir d'ici, regagner la sortie. J'aurai 20 ans cet hiver et je sais pas quoi en faire. Très bien pour toi, petit gars. J'ai juste dit ça, je voulais pas l'emmerder. Je pouvais pas comprendre ce petit gars. Alors pourquoi tu restes là? Casse-toi. J'aurais pu lui dire ça, mais j'ai rien dit. Ce n'était pas le bon jour pour me mettre à sa place. Je n'arrivais pas à sortir de moi. Je n'arrivais pas à sortir de là. Je lui ai adressé un geste de la main. J'ai arpenté les couloirs. J'en aurais bien salué quelques-uns, mais ils avaient déjà tous filé. Sans que je m'en aperçoive, ils avaient filé. J'ai eu l'impression de déambuler dans un endroit désaffecté. Tu les verras en ville, je me suis dit. Tu finiras bien par les recroiser. Je suis rentré et j'ai bu. La mère nourricière ne veut pas de ses vieux enfants. Pas si vieux pourtant. Qu'est-ce que vous faites encore là? Ça sert à rien de revenir, Maxime. Je l'entends souvent me dire ça. Quand je me pointe le matin, je reste debout devant l'entrée. Je sais pas ce qui m'a amené là, mais je suis là. Rentrez chez vous, Maxime, c'est fini pour vous. Son amabilité doucereuse finit toujours plus ou moins par se draper dans un tissu rêche. C'est fini pour vous, de quoi avez-vous l'air? Je lis ça aussi dans les yeux des autres. Lorsqu'ils arrivent à 7h, qu'ils me trouvent là. Tu t'es levé? Tu profites même pas? Mais profiter de quoi? Alors je reste là. Profiter de quoi?
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Je ne me suis pas fait prier. Et est-ce que tu pourrais me caresser, s'il te plaît?

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